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0: Bernard Béranger, bienvenue à ce micro.
1: Bonjour.
0: Merci de nous rejoindre une nouvelle fois. Vous nous proposez une réflexion autour d'une série de chroniques sur l'écologie et la Bible. Vous nous avez expliqué pourquoi pour vous ça pouvait s'associer. Lors de notre dernière chronique, vous vous êtes arrêté sur un nouveau terme, celui de garder. Comment est-ce que Dieu invite-t-il l'homme d'un côté à dominer la nature et d'un autre côté à en être lui-même esclave?
1: Alors, si vous voulez, là, on va prendre un autre texte. On va prendre un autre texte qui se trouve dans le livre d'Ézéchiel, au chapitre 34. Et je vais lire avec vous ce texte à partir du verset 1. « Le Seigneur m'a adressé sa parole. Il m'a dit, « Toi qui n'es qu'un homme, parle comme un prophète contre les chefs du peuple d'Israël. Parle comme un prophète et dis-leur, voici les paroles du Seigneur Dieu. Quel malheur pour vous, bergers d'Israël. Vous vous occupez seulement de vous-même. Est-ce que les bergers ne doivent pas s'occuper des moutons? Vous, au contraire, vous buvez le lait des brebis, vous prenez leur laine pour vous habiller, vous tuez les bêtes les plus grosses. Mais les moutons, vous ne vous en occupez pas. Vous n'avez pas rendu des forces aux moutons qui étaient faibles, vous n'avez pas guéri ceux qui étaient malades, vous n'avez pas soigné ceux qui avaient une patte cassée, vous n'avez pas ramené ceux qui s'étaient éloignés du troupeau, vous n'avez pas cherché ceux qui étaient perdus, mais vous avez dominé les moutons avec violence et dureté. » Alors on va dire quel est le rapport. On est dans un contexte où on parle à des leaders spirituels. Dieu va prendre une image, l'image du berger dans son rapport avec les moutons. On est bien dans un cadre champêtre, pastoral. À quoi peuvent bien servir des moutons? Dans l'agriculture, ben, les moutons sont là pour donner du lait, pour donner de la laine, éventuellement donner de la viande. C'est ce qui est dit. Vous buvez le lait, vous prenez de la laine. Et il est où le problème? Le problème, on va le trouver un petit peu plus loin dans le texte, au verset 8, où il nous est dit « Je suis vivant, dit le Seigneur, l'Éternel, parce que mes brebis sont au pillage et qu'elles sont devenues la proie de toutes les bêtes des champs, faute de bergers. » Il y a une différence entre se servir du lait, de la laine, et piller. Il y a une différence entre prendre des fruits dans un jardin et piller. Il y a une différence entre utiliser des ressources naturelles et le pillage. On voit bien l'enjeu. La création, pour nous, aujourd'hui, qu'est-ce qu'elle est? Est-ce que c'est un amoncellement de matériaux bruts, utilisables selon nos désirs et selon nos besoins? Ou est-ce qu'elle est un lieu privilégié, un laboratoire, où l'homme va pouvoir apprendre à imager Dieu, à vivre à l'image de Dieu tel que le texte nous le propose? Et aujourd'hui, on est devant une prise de conscience universelle, prise de conscience des responsabilités de l'homme. Peut-être parce qu'on n'a jamais été aussi proche de l'anéantissement. Alors, suis-je le gardien de la création? Ou suis-je, comme pourrait dire Caïn, suis-je le gardien de mon frère? Suis-je le gardien de la création? Ou suis-je son assassin? Vous voyez, quand on pense qu'il aura fallu 19 siècles de judéo-christianisme pour abolir l'esclavage. Il aura fallu plusieurs siècles pour que finalement un concile décide que les femmes avaient une âme. Combien de temps faudra-t-il pour que nous reconnaissions notre responsabilité dans le pillage de la terre et de ses ressources au profit d'un tout petit groupe? Combien de temps faudra-t-il pour reconnaître notre devoir moral et éthique face à la souffrance animale, par exemple? Et là, on touche un point sensible. Parce que cette prise de conscience va avoir des applications extrêmement pratiques, concrètes. Est-ce que je suis prêt à remettre en question mon style de vie très confortable au niveau de la consommation énergétique? Que faire si je découvre que mon confort, mon niveau de vie est étroitement lié à la misère de celui qui vit à l'autre bout du monde, peut-être même à son esclavage? Suis-je le gardien de mon frère ou son exploiteur? Suis-je le gardien de la nature, de la création, ou son exploiteur? Vous voyez qu'il y a une question qui est extrêmement actuelle, qui est extrêmement forte, et face à cette question-là, la réponse de la Bible est extrêmement pertinente. Que nous puissions nous servir de ce qui nous entoure dans la nature. Oui, le lait, la laine, la viande, dans un respect de l'équilibre. Que nous pillions les ressources au profit de quelques-uns, non, absolument pas. Et c'est ce que dénonce ce texte d'Ézéchiel dans la parabole. Bien sûr, ça s'adresse à des conducteurs spirituels, mais l'image du berger dans son rapport à la nature est extrêmement actuelle et tout particulièrement interpellante.
0: Bernard Béranger, merci pour ce moment de réflexion. On se retrouvera bientôt pour la suite de cette réflexion.
1: Avec plaisir.
0: Merci, au revoir.
1: Au revoir.
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Pour la programmation qui vous attend, nous rejoignons sans tarder deux prénommés Édouard. Édouard Grieg, le Norvégien, et Édouard Lalot, le Français. L'Orchestre Philharmonique de Londres que dirige Raymond Lepard nous interprète l'ancienne romance norvégienne, opus 51. Nous entendrons deux mouvements, Poco Tranquillo et Variations.

d'Edvard Grieg, nous écoutions l'ancienne romance norvégienne, opus 51, interprétée par l'Orchestre Philharmonique de Londres, que dirigeait Raymond Lepard. Deuxième partie de ce programme, avec Édouard Lalot et des extraits de la musique du ballet intitulé Namouna. Deux pièces, Valse de la cigarette et Danse marocaine. David Robertson dirige l'Orchestre Philharmonique de Monte-Carlo.

Nous écoutions deux extraits de la musique de ballet intitulée Namuna, du compositeur Édouard Lalot, Valse de la cigarette et Danse romaine, interprétée par l'Orchestre philharmonique de Monte-Carlo sous la direction de David Robertson.

Richard Lester au violoncelle, Susan Thoms au piano, dans cet Assai Tranquillo de Mendelssohn.

0: comme ça, pour vous, dans Musique Plurielle, une parenthèse, très tranquille, c'est du Mendelssohn.
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1: Le mariage de la harpe avec la musique du XVIIIe siècle, celle de Vivaldi, c'est pour notre plus grand bonheur. L'allegro, largo et allegro, trois mouvements pour un concerto en ré mineur. C'est Marielle Norman à la harpe.

0: C'était un concerto pour harpe en ré mineur d'Antonio Vivaldi avec l'orchestre d'Auvergne que dirigeait Jean-Jacques Kantoroff. Marielle Norman interprétait cette œuvre.
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2: Sénabou, le bec, au hangar zéro qui se situe au Havre, 37 quai de la Saône, tous les mercredis, vous avez plusieurs rendez-vous.
3: Et oui, tous les mercredis, on se retrouve en hangar. On débute la journée du coup avec un petit déj solidaire à 9h30, donc c'est gratuit. Vous venez boire un café avec nous, discuter et prendre votre petit déjeuner gratuitement, donc viennoiserie, pâtisserie. Il y a pas mal de choses que Ella Chantigaspi récupère pour les distribuer. Ensuite, on propose du coup l'après-midi des ateliers. Donc il y aura l'atelier macramé, l'atelier adulte-enfant et l'atelier dessin. Donc ces ateliers-là sont de 15h à 17h et sont à prix libre. Pour l'atelier macramé et l'atelier dessin, ce sera des ateliers gratuits car c'est dans le cadre de l'appel à projet que nous avons fait. Et ensuite, on va retrouver également la musique irlandaise. Donc ça, ce sera à partir de 17h30 et jusqu'à 19h et c'est gratuit.
2: Tous les mercredis.
3: Tous les mercredis. Et parfois, il y a même des danseurs qui viennent danser sur la musique irlandaise.
2: Donc, on a tous les rendez-vous. De toute façon, vous avez un site internet qui est complet où on retrouve un certain nombre de renseignements. Il y a même un numéro de téléphone 02 32 92 68 51 où on peut vous contacter pour avoir des infos. Et on peut venir de toute façon, même toute la semaine, puisque c'est ouvert de quelle heure à quelle heure ?
3: De 9h à 17h toute la semaine et du jeudi au samedi, ça ferme à 1h30 avec les événements, selon les événements.
2: Bon, en tous les cas, le mercredi, on sait qu'on peut avoir un petit déjeuner citoyen.
3: C'est bien ça.

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1: Avec la musique de Dvorak, c'est le dépaysement assuré. Je vous invite à entendre la danse slave opus 46 numéro 3. L'orchestre symphonique de la radiodiffusion bavaroise est placé sous direction de Raphaël Kubelik.

0: C'était la danse slave, opus 46, numéro 3, d'Anton Dvorak.
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0: Nous partons à la rencontre, une fois encore, de la musique de Beethoven. Avec la Missa Solemnis, opus 123 en ré majeur, nous entendons ici le Credo, composé de 6 mouvements qui s'enchaînent les uns aux autres. Credo in unum Deum, ensuite un Magnificat incarnatus est dans un mouvement adagio, et Resurrexit, comme il se doit, sera un vif allegro, et Vitam Venturi, ensuite Allegro con moto, et puis ça se terminera par un mouvement très très grave. C'est David Zinman qui conduit la Tonale Orchestra de Zurich et le Schweizer Kammerchor. Nous entendons la soprano Luba Orgonazova, Anna Larsson alto, Rainer Trost ténor et François-Joseph Selig basse.

0: Nous avons eu le grand plaisir d'entendre ensemble le credo extrait de la Missa Solemnis opus 123 en ré majeur de Beethoven avec David Zinman qui conduisait la Tonale Orchestra de Zurich avec le Schweizer Kammerchor et Luba Orgonasova soprano, Anna Larsson alto, Rainer Trost ténor et Franz-Joseph Selig basse.
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0: Avec la très belle sonorité du pianiste Philippe Cassard, je vous invite à redécouvrir la musique de Claude Debussy, Toccata pour piano.

0: C'était du Claude Debussy, la Toccata, interprétée par Philippe Cassard.
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1: La flûte à bec, l'orgue positif et le violoncelle, trio d'instruments au service de la musique baroque, celle de Handel, sonate en Fa majeur, opus 1, numéro 11. Je vous invite à redécouvrir. Cela commence par une musique très très douce et ensuite naturellement nous aurons beaucoup de virtuosité dans l'allegro, puis la sicilienne et un allegro. Sicilienne et...

0: C'était la sonate numéro 11, opus 1 en fa majeur, pour flûte, orgue positif et violoncelle de Handel.
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0: C'était une petite pièce de Robert Schumann, l'opus 99, Bunte Blätter, interprété par Jean Martin.

0: Nous retrouvons la musique de Robert Schumann une fois encore sous les doigts de Jean Martin dans Bunte Blätter, opus 99.
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2: C'est pas faux. L'évangile du Christ, qu'est-ce que c'est? Réponse de Robin Rive, enseignant.
3: J'ose le dire, alors j'espère que je vais être compris, l'évangile n'est pas une religion. En ce sens-là, ce n'est pas un système de comportement et de rites par lequel on pourrait s'approcher de Dieu et se rendre digne de lui. L'évangile part du constat que tous sont en rupture avec Dieu et que donc il n'y a aucun moyen, par des rituels, une pratique religieuse, de s'améliorer et que tout part au contraire d'un acte de reddition par lequel on se livre à Dieu en acceptant son pardon, sa grâce offerte grâce à l'œuvre du Christ.
2: C'est pas faux, vous a été proposé par parole.ch.
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0: S'il fallait comparer la musique à du tissu, eh bien nous ferions appel maintenant à Tallis, le compositeur Thomas Tallis, dans l'époque anglaise du XVIe siècle, avec In Pace In Idipsum.

0: Je parlais de tissu. Vous avez pu entendre ce tissu sonore avec toutes sortes de fils qui s'imbriquent les uns dans les autres dans In Pace In Idipsum de Thomas Tallis.
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pour l'un d'entre nous, ce sera de la rosée, pour d'autres, des perles de cristal ou tout ce que vous voudrez. C'est une musique affective, l'impromptu en la bémol majeur, opus 90 de Schubert.

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1: Nous sommes au XVIIe siècle de notre histoire de la musique. Avec le compositeur Ludovico Viadana, nous écoutons une canzone intitulée La Padovana.

0: c'était Canzona en 8 parties, intitulée La Padovana de Ludovico Viadana.
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avec le compositeur anglais Edward Elgar. Je vous invite à une sorte de pause ou une demi-pause, comme vous voudrez, avec cette élégie opus 58 par l'orchestre de chambre du Kremlin.

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1: Au soir de sa vie, Franz Liszt composa des œuvres dont le dépouillement n'a d'égal que la profonde inspiration. Deuxième élégie pour violoncelle et piano, avec Emmanuel Bertrand au violoncelle, Pascal Amoyel au piano.

0: C'était la seconde élégie pour violoncelle et piano de Franz Liszt.
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3: Jolie pochette colorée en dessin avec les textes à l'intérieur de la pochette. Un dessin de plusieurs couleurs, ça pourrait être des vagues. C'est écrit « tant que lithium ». En fait, on va apprendre qu'il faut dire « tant que lithium ». C'est marqué également « vent alentour ». Et alors, ce dessin de vagues, de mer un peu déchaînée, ceux qui vont régulièrement dans le sud et qui passent par Avignon, reconnaissent le Mont Ventoux. Ils sont quatre chanteurs musiciens, deux filles et deux garçons, c'est un quatuor. En fait, c'est du chant polyphonique provençal. Et comme vous l'entendrez, c'est magnifique.

Bonjour à tous, tant que l'ici en polyphonie du Ventoux, il faut traduire tant que nous y sommes. C'est un quatuor, je vous disais, de polyphonie provençale et percussion sur des compositions musicales inspirées de la poésie d'auteurs contemporains et des siècles précédents. Le spectacle que nous avons eu la chance de voir avec Gisèle, Canson Traversieras, je ne sais pas si c'est le bon accent, évoque celles et ceux qui ont suivi des chemins de traverse depuis les flancs du Mont Ventoux en descendant par les rives avignonnaises du Rhône jusqu'au delta

0: Comme Gisèle avait son petit enregistreur, vous aurez également une petite interview des musiciens et musiciennes, chanteuses, chanteurs de ce groupe polyphonique.
1: Tant qu'Élysian, c'est un quatuor de polyphonie provençale. Donc on chante à quatre voix et percussions de la poésie populaire qui est mise en musique par nous. Et notre envie, c'est de partager ces textes, déjà la poésie et puis ces textes qui nous portent et les histoires de gens d'aujourd'hui, de gens d'hier, pour que, pourquoi pas, elles puissent servir aux gens de demain.
2: Tant qu'Élysian, ça veut dire tant qu'on y est. Voilà, donc tant qu'on y est, ben on... On continue de souffler sur la braise, voilà, de cette langue qui est quand même un petit peu moribonde à l'oral, du moins, qui était la langue très parlée. Pas si longtemps que ça. Hein, nos grands-parents, c'était la langue maternelle de nos grands-parents, voilà. Et donc, tant qu'on y est, on continue de la faire vivre à notre manière, et notamment par la poésie, la mise en valeur de la littérature, du patrimoine. Littéraire et musical, quoi.

0: En printemps, les histoires des atypiques, bandits poètes, femmes rebelles, à contre-courant dans leur époque, Canción Traversieras, pardonnez-moi encore pour le mauvais accent, est le chant des terres, des luttes, des fraternités qui fait des différences et des particularités une source de poésie. Nicolas Saboli, Folco di Baroncelli, Farfantello, Marcel Faro, autant de figures marquantes ou visionnaires qui, chacune à leur époque, ont porté la parole d'une Provence libre et rebelle.
1: Pour tous ceux qui prennent l'émission en route, nous sommes avec Didier Blonce et...

0: Vous avez des petits instruments?
1: C'est tout simplement un diapason. Donc on se donne la tonalité pour pouvoir chanter au moins tous dans la même tonalité. Voilà.
2: Et vous, c'est un autre instrument?
1: Ah oui, après il y a plein de choses différentes. Il y a pandeiro, sagat, tuntun, percussion, daf, zarb, tambourello. Voilà, il y en a toute une panoplie.
0: Vous aussi, vous intervenez avec des instruments?
3: Moi, j'ai utilisé un cachichi qui est brésilien. Alors nous, ce qui est caractéristique, c'est qu'en fait, on n'utilise pas forcément des percussions de l'Occitanie, hormis la grosse bombe du loraguet et le tuntun, qui sont des instruments traditionnels. Après, tous les autres, on va les chercher sur les musiques de la Méditerranée et on les intègre au répertoire.
0: Votre instrument vertical?
1: Alors, c'est un tambourin à cordes. Donc, c'est un instrument, c'est une percussion. C'est une caisse de résonance avec des cordes en boyau. Et je tape dessus avec un petit maillet. C'est un instrument qui vient du côté des Pyrénées, plus au sud-ouest.
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y a ce poème de Pierre Bonnet dont on trouve la traduction dans le livret « Autour du Ventoux, tant que nous y sommes, tant que nous y sommes, le cœur ouvert, la tête fleurie, plein d'entrain et l'âme éclairée. Autour du Ventoux, tant que nous y sommes, tant que nous y sommes, mes amis, mes compagnons, ma famille et moi, nous cueillons les chansons qui brillent comme les yeux des gens d'ici, mémoire d'hier, parole d'aujourd'hui. » Autour du Ventoux, tant que nous y sommes, tant que nous y sommes, nous chantons le monde, l'esprit de l'amour et le plaisir du partage. D'où le titre du groupe.

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1: Nous sommes d'une autre génération, ça fait des années qu'on se pose la question, comment se fait-il qu'à l'époque du rock, du rap, on trouve toujours des jeunes chanteurs qui reprennent les opéras, les chants populaires ou folkloriques?
2: C'est le fait qu'il y ait autant d'expressions différentes qui nous enrichit. À mon sens, nous on reprend, on tire le fil de ce qu'étaient les musiques traditionnelles, mais en même temps on fait une musique qui est très métissée, qui est aussi complètement nourrie des traditions de Méditerranée, comme on l'a dit, des musiques de Méditerranée, mais aussi de la génération dont on fait partie, etc. Et puis de ce qui... Voilà. En fait, en continuant de transmettre cette langue et d'avoir envie de créer de la musique populaire, il me semble qu'on fait partie de tout un tas de gens qui résistent à l'uniformisation.
3: Et je peux préciser voilà, qu'on s'inscrit dans un mouvement plus large que certains ont nommé les nouvelles polyphonies occitanes. Donc voilà, en fait, on a été inspirés, d'autres avant nous nous ont donné l'envie, en fait. Hein, voilà, des groupes, Gachampègle, Le Corps de la Plane, des gens comme Annu Théron, Laurent Cavalier, Dubartas. Voilà, c'est des gens qu'on a écoutés, qui ont fait des choses qui nous ont plu et qui ont eu aussi l'envie et la force de transmettre beaucoup aussi. C'était pas que des artistes, c'était des gens qui ont diffusé autour d'eux, qui ont créé aussi du coup tout un courant dans la pratique amateur aussi. Donc il y a des générations de gens qui se mettent à chanter, qui se remettent à chanter pour le plaisir, hein, pas que pour être sur scène. Bon, certains comme nous choisissent d'être sur scène, mais voilà, c'est il y a une espèce de mouvement un peu large quoi, qui est tout à fait
2: vivant.

C'était Album, une émission de Didier Blonds, montage, réalisation, Gisèle Billan, aujourd'hui tant que Lycian. Vent alentour. Merci pour votre fidélité à tous, portez-vous bien, au revoir.

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0: Vous écoutez Albatros, à 6h20 vous avez rendez-vous avec Didier Blonce dans Parole d'Assaut, suivi à 6h40 de votre chronique Un air de famille.
1: Qui se cache derrière cette date ?
2: Aujourd'hui, 18 août, Hélène. Hélène est un nom grec qui veut dire l'éclat du soleil. Donc, ça vaut la peine d'avoir un tel éclat. C'est éblouissant. La personne dont nous allons parler est une personne qui finalement a marqué le cours de l'histoire de façon très forte. Pourtant, au départ, elle n'était pas grand-chose. Elle était la fille d'un garçon d'écurie de la région d'Izmir en Turquie. Et elle servait dans une auberge lorsqu'un centurion romain s'est arrêté et elle est tombée amoureuse de lui. Il l'a pris avec elle et elle est partie. Et puis, 20 ans plus tard, ce centurion est devenu empereur. Il s'appelait Constance Chlore. Et quand il a atteint un rang si élevé, il a considéré que son épouse, d'origine si modeste, n'était pas digne d'être avec lui sur le trône. Aussi, il l'a répudiée et envoyée en exil à Trèves, en Allemagne. Mais entre-temps, elle avait été mère d'un fils, et ce fils a succédé à son père. Il est devenu l'empereur Constantin, dont l'histoire a énormément marqué le monde, et le monde chrétien en particulier, puisqu'il a été le premier empereur converti au christianisme, et il a dit que c'était à cause de l'influence de sa mère, Hélène, et qu'il lui en était très reconnaissant. Mais malheureusement, le christianisme est devenu christianisme d'État, et ça a été la source de bien de nouvelles difficultés dans l'histoire de cette foi chrétienne. Hélène, pour sa part, a été invitée par son fils à venir séjourner à Rome, où il lui a fait construire un palais, mais elle ne se plaisait pas dans les fastes de la cour. Aussi a-t-elle préféré partir en Palestine et se mettre à la recherche des lieux où Jésus avait vécu. Alors elle a cru découvrir le lieu de la grotte où était né Jésus à Bethléem, le lieu où Jésus se retirait la nuit pour prier, et puis le lieu où il avait été enterré, tout à côté du calvaire. Et elle a fait construire une basilique sur chacun de ces lieux. C'était une belle intention, mais là aussi, ça a tourné à la catastrophe, parce que c'est pour défendre ces basiliques ou ce qu'il en est resté, ou celles que l'on a construites à la suite de celles-ci, que les croisades ont eu lieu, et que les intentions d'une femme simple comme Hélène sont devenues des grands drames de l'histoire de la foi chrétienne et de ses relations avec les autres religions ou avec les autres croyances. Comme quoi, l'éclat du soleil, ça brûle aussi. Donc demain, nous retrouverons avec un autre personnage d'une toute autre époque, Jean Eudes.
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1: Parole d'assaut.
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2: Aujourd'hui, Bibliothèque Sonore.
1: Pour inviter Jean-Luc Joigny.
2: Alors, quelqu'un a des problèmes de vision, il a des problèmes médicaux, il ne peut plus lire comme il avait sa passion dans le temps. Il vous contacte comment? Et surtout, ça va se passer comment, cette bibliothèque sonore?
3: Alors, il faut déjà savoir, vous disiez effectivement, il coupait du jour au lendemain de ce plaisir de la lecture. Il faut savoir qu'on a quelque chose comme, et je vais répondre ainsi à votre question, 25 000 ouvrages qui sont en téléchargement, et il y a pratiquement 70 000 titres disponibles dans les fameuses plus d'une centaine de bibliothèques sonores en France. Puisque nous existons depuis plus de 50 ans, ça veut dire qu'au début, on enregistrait sur des cassettes. Ensuite, on a soit transcrit les cassettes sur des CD, soit on est allé directement sur du gravage de CD. Aujourd'hui, on est arrivé donc sur un serveur national qui héberge ces fameux 26 000 livres. Alors, je tiens à préciser qu'il y a aussi des revues. Il y a 32 revues, je crois, disponibles, qui sont assez admirables d'ailleurs, parce que ça veut dire qu'il y a des bénévoles qui, avec constance, tous les mois ou tous les trimestres, enregistrent, que ça, et même des fois toutes les semaines, puisque ça va du Canard Enchaîné, aussi bien qu'au Nouvel Observateur, aussi bien Notre Temps, Historia, etc. Mais donc, comment est-ce qu'ils accèdent à nous? Alors, comme je disais, c'est téléchargement, ou bien un système de pochette qui permet donc à une personne qui a été reconnue comme audiolectrice auprès d'une bibliothèque sonore donnée, Le Havre, demain j'espère le Calvados, c'est-à-dire la bibliothèque sonore du Calvados Bénerville peut-être, eh bien elle pourra obtenir la copie. On lui dit, ben tiens, j'aimerais bien tel livre, elle l'écrit ou le fait écrire par un aidant par exemple, qui va l'envoyer à la bibliothèque sonore, qui à ce moment-là téléchargera sur le serveur ou récupérera auprès d'une autre bibliothèque sonore l'enregistrement, le mettra sur un CD et l'enverra dans une pochette qui, je le précise, pour ces personnes-là est en franchise postale. On est d'ailleurs le deuxième en France à bénéficier de la franchise postale, je crois, après les armées et la présidence de la République.
2: Et comment vous récupérez des bénévoles dans ces associations?
3: Alors, là aussi, c'est assez intéressant parce que donc on est plus de 3000 bénévoles au total, qui se répartissent plus ou moins entre donneurs de voix et donneurs de temps. Mais c'est vrai qu'on aime bien dire bénévoles globalement. D'abord parce que souvent, il y a des donneurs de voix qui sont donneurs de temps et vice-versa. Et puis, on oublie toujours, on se dit, ah ouais, donner la voix, c'est super. Oui, mais regardez, vous et moi, nous sommes en train de parler dans un micro. Mais sans notre ami Jérôme à côté, eh bien, il ne se passerait rien. Sans d'autres techniciens, ou sans vous, eh bien, il ne se passerait rien. Donc, en fait, c'est l'ensemble de ces 3000 qui, on espère, vont évidemment toujours et encore augmenter, proposent leur candidature et disent, tiens, je suis intéressé, qu'est-ce que vous faites, etc. Alors, c'est vrai qu'on a naturellement, je dirais, plus de succès d'avoir au niveau don de voix que de dons de temps. Donc, si on lance un appel, c'est en priorité dons de temps. Alors, c'est quoi dons de temps? Pourquoi faire? Eh bien, déjà, faire ces fameux gravages de CD. C'est tenir le répertoire de tout ce qui est disponible. Et pour répondre à une question que vous aviez posée tout à l'heure, comment on prend contact avec nous? Eh bien, d'origine, à un niveau national, il y a un site national, bibliothèquesonore.org, auquel on peut s'adresser, et les gens disent, je suis intéressé, ou bien je veux m'inscrire, et il y a un bulletin d'inscription pour les audiolecteurs, ou un bulletin d'adhésion possible pour les bénévoles. Ils l'envoient à ce national, qui se dit, ah tiens, elle habite Lisieux, je l'envoie au collègue de Bénerville, par le truchement du Havre, qui va s'en occuper. Voilà, d'une manière ou d'une autre, que ce soit un audiolecteur ou que ce soit des candidats bénévoles.
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2: Aujourd'hui, les bibliothèques sonores, avec donc pour invité
1: Jean-Luc Joigny.
2: Merci à vous.
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1: Cédric Argentin, vous êtes l'un des membres fondateurs de Apiculture et au début juillet, le 8 je crois, vous avez un rendez-vous important.
2: En partenariat avec la Fabrique des Quartiers Sud, on va participer au temps fort sur à côté de la rue Brindeau, donc au Square d'Arcole. C'est un moment de réunion des associations du quartier dédiées aux enfants avec beaucoup d'activités de loisirs, des activités musicales, des structures gonflables la présence de notre association avec la ruche pédagogique et toujours nos activités de sensibilisation.
1: La ruche pédagogique, parce que bien entendu, on va parler abeilles également.
2: Exactement, donc on est toujours dans la sensibilisation à la protection de l'abeille et de manière un petit peu plus générale à la biodiversité.
1: Alors tout ça se passe au Havre, bien sûr, et aux alentours du Havre, les abeilles voyagent. On a un numéro de téléphone où on peut vous contacter pour avoir des renseignements.
2: Le 06 68 45 94 86.
1: On répète le numéro.
2: 06 68 45 94 86.
1: Et puis de toute façon, il y a un site internet avec apiculture, api comme joyeux.
2: L'idée qu'on a voulu passer dès le départ, apiculture entre amis, donc la pratique de l'apiculture de manière joyeuse et entre amis, donc dans une structure conviviale.

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1: Maaseïa. Maaseïa est un nom très répandu dans la Bible. C'est un nom qui veut dire « œuvre de Dieu » et donc de très nombreux parents israélites ont donné ce nom-là à leurs fils. Et on peut trouver plus d'une vingtaine de personnes qui ont porté ce nom-là à travers toute l'histoire biblique. Alors aujourd'hui, bien, je voudrais juste évoquer l'histoire de l'une de ces personnes. En fait, c'était un homme qui appartenait à la tribu de Lévi, donc à cette tribu qui avait des responsabilités religieuses, qui devait assister au bon fonctionnement du temple, aider les prêtres à l'éducation religieuse de la population. Ce personnage-là, on le découvre à l'époque où le royaume de Juda est séparé de celui du nord, mais où y règne une reine qui est parfaitement illégitime et qui s'appelle Athalie. Pour prendre le pouvoir, eh bien, elle a fait mourir tous ses frères, fils du roi, et a pris le pouvoir à leur place. Et elle a même détruit les enfants de certains de ses frères qui auraient pu prétendre au trône. Mais heureusement, un grand prêtre, Jehoiada, a réussi à épargner l'un des fils de l'un de ses frères. Et ce jeune garçon, qui grandit maintenant, a atteint l'âge de 7 ans. Et le grand prêtre, Jehoiada, a l'intention d'organiser le couronnement de ce nouveau roi et de déchoir la reine Athalie. Et pour cela, il a besoin de l'aide de responsables des familles d'Israël. Alors, il envoie Maaseïa et quelques autres de ses collègues parcourir l'ensemble du territoire et convoquer les responsables des différentes villes et villages. Et une fois que tous ces gens se sont rassemblés à Jérusalem, le prêtre les fait

0: rentrer dans la cour du temple et là, il leur explique son plan. Et dans ce plan, Maaseïa va jouer un rôle comme les autres chefs des Lévites. Il va répartir les Lévites en 3 garnisons et va leur confier à l'une la surveillance du temple, à une autre la surveillance du palais royal et à une autre la surveillance d'une des portes les plus fréquentées pour entrer et sortir de la ville de Jérusalem. Et à un moment, eh bien, on va faire sortir le jeune enfant Joas qui a 7 ans pour le proclamer roi et crier « Vive le roi !» Et la reine va sortir du palais royal à ce moment-là, fâchée, et c'est à ce moment-là que les 3 garnisons vont se resserrer autour d'elle et qu'on va éliminer la reine Athalie pour remettre en place un roi parfaitement légitime à la tête d'Israël. Et l'un des artisans de cette espèce de coup d'État à l'envers, eh bien, va être Maaseïa. Et dans ce sens-là, on peut dire que la Bible raconte cette histoire de la montée sur le trône de Joas comme une œuvre de Dieu, et Maaseïa avait un nom tout à fait prédestiné pour participer à cette histoire. Alors cette histoire, si vous voulez la retrouver, eh bien vous la trouverez dans le deuxième livre des Chroniques au chapitre 23 ou dans le deuxième livre des Rois au chapitre 11.
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2: Vous êtes maintenant à l'écoute de votre émission Un air de famille et je suis en compagnie de Anna Borges. Anna Borges, bienvenue.
3: Bonjour.
2: Merci de nous rejoindre ici à ce micro. Je rappelle que vous êtes formatrice à la transmission auprès des enfants et que vous êtes aussi aumônier en maison de retraite ou en EHPAD aussi. Aujourd'hui, vous souhaitez vous arrêter sur la notion de solitude. C'est quelque chose que vous retrouvez quand vous accompagnez les personnes âgées. Mais finalement, c'est aussi un sentiment qu'on véhicule tout au long de notre vie, la solitude.
3: Oui, oui, oui. C'est une des caractéristiques vraiment de la vie. On est tous seuls. Et on doit apprendre à être vraiment bienveillant avec l'autre, d'où l'importance du vivre ensemble, parce qu'on a besoin de l'autre, et en même temps, l'autre ne peut pas nous satisfaire pleinement. Donc il faut aussi se suffire à soi-même.
2: Quand on est adulte, on arrive toujours à trouver des solutions pour échapper un peu à la solitude. C'est plus compliqué quand on est en fin de vie. Là, on est vraiment confronté à la solitude à ce moment-là.
3: Et je crois vraiment que cette notion de fuite est très importante. Souvent, on passe notre temps à fuir ce qui ne nous est pas agréable. La solitude n'est pas toujours vécue de manière agréable. Donc, on la fuit.
2: Comment est-ce qu'on se prépare à se confronter à la solitude quand on sera plus vieux? Comment est-ce qu'on se prépare
3: à ça?
2: Ça
3: commence très tôt.
2: Oui.
3: Ça commence à la petite enfance.
2: D'accord.
3: Et là est notre devoir d'adulte de pouvoir aider l'enfant, le tout petit, à apprivoiser la solitude, à la voir d'une façon positive, à la valoriser dans ce qu'elle contient de richesses et de promesses.
2: Ça veut dire que se préparer à la solitude, c'est y faire face toute la vie et c'est déjà l'apprivoiser au quotidien.
3: C'est-à-dire qu'en fait, concrètement, le parent, l'adulte que nous sommes, consciemment ou inconsciemment, nous n'aimons pas vraiment la solitude. Elle nous fait peur parce qu'elle nous renvoie à nous-mêmes. Elle nous renvoie peut-être à des peurs très, très profondes, à des expériences de vie peu agréables où on s'est senti seul, abandonné, mal aimé. Donc ce sentiment de solitude est très fort pour tous. Mais si je le vis mal moi-même, alors évidemment, je vais avoir peur que mon enfant se sente seul. Je vais mal vivre qu'il reste inactif. Et donc je vais faire avec lui ce que je fais avec moi, c'est-à-dire une fuite en avant. Et au contraire, je ne vais pas du tout lui apprendre à accueillir cette solitude de manière positive et bénéfique. Alors je vais lui trouver des occupations, je vais l'inscrire à des tas d'activités. Quand il est à la maison, le silence qui résonne avec solitude, je vais mettre la télé. Sa chambre va être remplie de jouets, parce que la solitude, c'est aussi ne pas savoir quoi faire. Alors, il n'y a personne pour jouer avec moi. Donc, je vais le surinvestir dans toutes ces activités, dans toutes ces fuites. Et donc, en voulant bien faire, je suis en train de l'empêcher d'apprivoiser cette solitude et d'en faire une amie.
2: Donc, en fait, pour l'aider à apprivoiser cette solitude, quels sont les éléments à transmettre?
3: Je voudrais juste vous lire une citation de Riemann, autre philosophe. « Si nous avons appris dans notre enfance à nous occuper de bon cœur, aussi souvent et aussi longtemps que nous le voulions. Si nous avons eu la chance de nous adonner avec plaisir à des jeux constructifs, nous ne devons craindre ni l'ennui ni la solitude, car une fois seuls, nous trouverons toujours de quoi nourrir notre curiosité. »
2: Mais d'ailleurs, est-ce que l'ennui et la solitude sont similaires?
3: Ils peuvent l'être. Souvent, au départ, dans la solitude, il y a une sorte d'ennui. Il y a une sorte d'isolement, mais qui peut être très positif, très bénéfique, parce que cet isolement, cet ennui, va laisser l'espace du questionnement, de l'observation. Parce que je n'ai rien à faire, parce que tout d'un coup je suis inactif, alors je vais voir ce qui se passe autour de moi, je vais entendre. Si je suis dans la nature, je vais observer. Si j'ai autour de moi pas grand-chose pour jouer, mais je vais être créatif. Et on a tous des exemples dans notre vie, et surtout nos grands-parents, hein, et c'est là où la personne âgée peut être source d'inspiration, qui avait beaucoup moins de jouets de sollicitations qu'aujourd'hui. Eh bien, on peut voir qu'ils ont pu construire des cabanes, inventer des jeux ou de rôles déjà à l'époque, où ils étaient de grands inventeurs ou de grands voyageurs, et chacun avait son espace et sa place. Et donc, voilà comment, en laissant la part à la créativité, à la curiosité, j'aide mon enfant à se nourrir. Parce que dans ces occasions-là, il nourrit sa vie intérieure. Il apprend à connaître ce qu'il aime, ce qu'il n'aime pas, qui il est, à gagner confiance en lui, parce qu'il se voit capable de s'auto-alimenter.
2: Donc en fait, la solitude est un exemple très concret de l'importance de la transmission dès la petite enfance,
3: oui,
2: qui va nous permettre de traverser les différentes époques de notre vie et mieux les vivre.
3: Tout à fait. Et qui va nous éviter bien des frustrations, mais surtout aussi bien des illusions. Où je crois, parce que je vais dans des tas de divertissements, que je suis bien. Et Eric Fromm disait que cette fuite en avant, c'est surtout parce que nous voulons d'abord avoir au lieu d'être.
2: Anna Borge, merci beaucoup pour ce message que vous êtes venue nous apporter aujourd'hui dans Un air de famille. On se retrouve bientôt pour une prochaine émission. Merci.
3: Merci
2: au revoir.
3: À vous. Au revoir.

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1: Bonjour à tous, vous êtes en compagnie de Didier Blonce et de Sarah. Nous sommes le 18 août, nous fêtons les Hélènes. Ça s'est passé un jour sans générique aujourd'hui, puisque nous célébrons la naissance de Hugo Frey. Donc, petit festival Hugo Frey, debout les gars.

Oui, pressé d'écouter Hugo Frey, je vous ai parlé de la célébration de sa naissance sans vous dire l'année. C'était un 18 août, bien entendu. C'était en 1929. Laisse-moi, petite fille.

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1: Bienvenue à l'écoute de cette nouvelle émission partagée. Nous sommes très heureux de vous retrouver à l'écoute de cette émission qui permet de mieux se comprendre. Et pour cela, nous sommes aujourd'hui en présence de l'imam Hamed. Bonjour.
2: Bonjour.
1: Et du pasteur Pierre, bonjour.
3: Bonjour.
1: Et bienvenue à vous pour cette émission dialoguée. Alors aujourd'hui, nous allons échanger sur une question que chaque croyant se pose ou peut se poser sans doute dans sa quête spirituelle. C'est celle de savoir comment plaire à Dieu. Quelle est votre première réponse spontanément, pasteur Pierre ? Comment plaire à Dieu ?
3: On lui plaît si on lui donne satisfaction, s'il est satisfait de nous. Après, la question reste à savoir maintenant comment faire pour qu'il le soit.
1: Mais ça, ce sera voilà. La suite de l'échange. Imam Ahmed, comment, spontanément, comment vous répondriez à cette question, comment plaire à Dieu ?
2: Oui, bonjour. Effectivement, je dirais, plaire à Dieu, c'est être comme Dieu le veut. Ce que, être comme Dieu attend que le croyant, son serviteur, soit. Pour être satisfait de lui.
1: Et alors bon, donc merci d'avoir répondu spontanément. Et à travers ce que vous avez dit là, effectivement, ça sous-entend d'autres questions. Comment est-ce que Imam Ahmed vous dit il faut être comme Dieu voudrait qu'on soit ? Et comment est-ce que Dieu voudrait qu'on soit alors ?
2: Voilà, donc effectivement, dans le Coran, Dieu nous présente des modèles qui sont les prophètes justement, et qui sont le modèle à suivre, à imiter, parce que ce sont les prophètes, ce sont des personnes que Dieu a éduquées. Donc, ils représentent en fait ce modèle réel qui vit pleinement dans la bonne relation avec Dieu, de la façon que Dieu leur a appris. Et donc, à partir de là, le croyant, il a un modèle à suivre, parce qu'effectivement, plaire à Dieu comme ça tout seul, à quelqu'un d'ordinaire, ce n'est pas évident. Parce que c'est vrai, comment plaire à Dieu si on n'a pas vraiment un modèle ? Donc c'est pour ça qu'en islam, il y a toujours cette notion du modèle qui sont justement les prophètes, qui sont les hommes de Dieu, qui eux ont su, par la grâce de Dieu, par l'éducation de Dieu, qui ont pu produire justement ce modèle qui reflète exactement la voie, la façon d'être et d'avoir cette relation avec Dieu et de vivre pour Dieu qui permet aux croyants justement d'avoir une référence et d'avoir un modèle à suivre, parce que sans ça, je vois difficilement parce qu'autrement chacun va prétendre que c'est comme ça. Donc il y a vraiment une référence, un modèle sur lequel on s'appuie pour avoir vraiment un exemple.
1: Alors on reviendra aussi sur ce modèle-là que vous évoquez, Imam Ahmed. Pasteur Pierre, il y a un modèle aussi chez les chrétiens en ce qui concerne de savoir comment plaire à Dieu.
3: Oui, le modèle c'est Jésus. Suivre l'exemple qu'il a donné, sa manière de vivre, son enseignement. Maintenant, la question c'est que pour suivre parfaitement ce modèle, nos efforts seuls ne suffisent pas. On peut faire beaucoup, beaucoup d'efforts pour être sur la bonne voie, pour suivre cet exemple. Mais nos efforts sont imparfaits. Et le problème, c'est que Dieu est parfait. Et donc, lui, il accepte ce qui est parfait. C'est-à-dire qu'en fait, il accepte ce qui vient de lui en nous. Et donc, pour pouvoir vraiment suivre le modèle de la bonne manière, il faut pouvoir lâcher prise pour laisser Dieu nous transformer de l'intérieur afin que pouvoir agir de façon comme Dieu nous le demande, que ça vienne de manière naturelle et non pas d'efforts que l'on fait, mais que notre effort, ce ne soit pas de vivre selon la volonté de Dieu, mais que notre effort soit de lutter avec nous-mêmes pour laisser Dieu agir en nous, nous transformer de l'intérieur, afin que les choses puissent venir naturellement. Parce que Dieu a fait une transformation intérieure en nous. Et d'ailleurs, c'est ce qui est demandé. Hein. Là, je lis par exemple dans l'Épître aux Romains, la lettre de Paul aux Romains, au chapitre 12, au verset 2, il est dit « Ne vous conformez pas au monde actuel, mais soyez transformés par le renouvellement de votre être intérieur afin de discerner quelle est la volonté de Dieu, ce qui est bon, agréable et parfait. » C'est-à-dire que nous, on peut comprendre des choses, mais on ne comprendra jamais les choses aussi bien que Dieu lui-même. Et c'est pour ça qu'on a vraiment besoin de lâcher prise devant Dieu pour apprendre à se laisser conduire par lui. Parce que si, malgré tous mes efforts, si c'est moi qui conduis ma vie et pas Dieu lui-même, oui, je vais avoir des choses, mais ça ne sera jamais aussi bien que ce que Dieu veut.
1: Donc pour vous, pasteur Pierre, plaire à Dieu, c'est le laisser agir en nous ?
3: Ça commence en tout cas par là, oui.
1: Ça commence par là ?
3: Oui, oui, lâcher prise devant Dieu pour le laisser diriger notre vie.
1: Alors je me tourne vers vous, Imam Ahmed. Quelle compréhension vous avez dans l'islam par rapport à ce que vient d'évoquer Pierre sur l'action de Dieu dans le croyant ?
2: Oui, effectivement, l'islam considère aussi également que la relation du croyant avec Dieu, elle est basée essentiellement par ce soutien et cette bénédiction que Dieu fait chez l'homme de foi, celui qui a envie d'avoir Dieu en lui, qui a envie de proche de Dieu, tout à fait. Mais en même temps, cela ne se fait pas simplement comme ça. Ça se fait aussi d'une façon concrète. D'où justement l'acte spirituel, l'action spirituelle du croyant qui consiste à avoir un rapport aussi d'adoration, de relation profonde avec Dieu à travers des prières, à travers la lecture du Coran et surtout à travers aussi le modèle. La notion du modèle, elle est très très déterminante en islam. Même après les prophètes, il y a ce qu'on appelle les héritiers des prophètes. Hein, parce que bon, de nos jours, il n'y a plus de prophètes. Le dernier des prophètes, c'était Mohammed. Mais après lui, il n'y a plus de messages, il n'y a plus de prophètes. Mais il y a ce qu'on appelle les héritiers, ceux qui sont les hommes de Dieu, qui sont vraiment, qui portent l'héritage d'une façon très très proche à celui des prophètes, à travers justement leur capacité et leur relation avec Dieu qui permet de faire d'eux des hommes exemplaires qui vont servir en tout temps, c'est-à-dire il y a tout le temps des héritiers, des hommes très proches du modèle de base, du modèle prophétique, qui vont être en quelque sorte les guides spirituels, qui vont inspirer justement les croyants et qui vont être capables de faire revivre le modèle prophétique et donc qui servira de moyen pour le croyant de pouvoir avoir toujours en présence de lui le modèle à suivre. C'est très très important parce que sans le modèle, comme je disais tout à l'heure, chacun peut prétendre que c'est lui le modèle ou c'est lui qui plaît à Dieu et pas l'autre. Mais donc on a toujours cette référence qui reproduit justement le modèle prophétique. Voilà.
1: Et comment on sait quel est le bon modèle ?
2: Bah, le bon modèle, c'est par sa façon tout simplement d'être perçu par les gens. Sa dimension spirituelle, sa proximité de Dieu, son comportement. Donc, et essentiellement, ce sont des gens qui maîtrisent bien les textes, qui ont une spiritualité très élevée, qui ont de la sagesse. Ça se voit, c'est-à-dire comme entre nous, si on est plusieurs personnes à discuter, bah, peut-être que parmi nous, il y a quelqu'un qui va émerger par plus de sagesse, plus de clairvoyance. Donc on va constater que telle personne, elle porte quelque chose de plus fort que les autres. Donc ces héritiers, ce sont des hommes, hein, des hommes ordinaires, mais simplement, ils ont un degré de spirituel très élevé qui se reflète à travers leur comportement, à travers leurs paroles, à travers leurs conseils, etc. Donc voilà, c'est les plus sages quoi, parmi les hommes.
1: Et alors, comment est-ce qu'on parvient à un niveau plus élevé de spiritualité, puisque c'est le terme que vous évoquiez juste avant ?
2: Alors là, c'est une question de cheminement, justement. Ça nous ramène un petit peu à l'éducation spirituelle ou au cheminement spirituel qui consiste justement de mener une vie qui est marquée par cette, cette recherche de proximité avec Dieu. Et donc, ça implique un travail permanent à travers les prières, à travers les actions aussi, à travers toute une conduite qui est proche à la conduite des prophètes. Voilà, justement, dans leur vie, dans leur spiritualité, leur action, leur relation avec Dieu et avec leur environnement, avec les gens, avec l'environnement tout entier. Donc, c'est à travers un cheminement d'adoration et d'action, de relation avec Dieu et de relation avec l'environnement à travers les bons actes.
1: Et cette proximité avec Dieu permet une action de Dieu dans la personne, comme nous l'expliquait juste
2: fait.
1: Avant
2: tout à fait.
1: Pasteur Pierre.
2: Voilà, pour un petit peu citer un verset qui est proche de ce que disait Pierre tout à l'heure, il y a un verset dans le Coran dans lequel Dieu il nous dit « Ceux qui ont fait l'effort sur notre voie, c'est-à-dire à chercher à être dans la recherche de Dieu, nous allons les assister ». Leur apporter soutien, justement. Donc, en étant dans cette démarche de recherche de Dieu, Dieu nous donne satisfaction en nous apportant, justement, cette capacité, cette possibilité de le retrouver, de se sentir près de lui et d'avoir ce soutien de Dieu.
1: Pasteur Pierre, je me tourne vers vous. Dans ces échanges, on a parlé évidemment de comment plaire à Dieu, des modèles à suivre. On n'a pas parlé beaucoup, on n'a pas parlé du tout même, de la notion du bien et du mal. Parce que finalement, plaire à Dieu, c'est faire le bien et ne pas faire le mal.
3: Oui, oui, oui, oui, oui.
1: On pourrait résumer les choses très simplement, finalement.
3: Oui. Sauf que pour Dieu, on pourrait dire que est mal tout ce qui n'est pas parfait, puisque lui est un Dieu parfait. Ce qui fait que c'est pour ça que c'est très important, même quand on cherche à plaire à Dieu, de ne pas faire les choses à notre manière, mais de faire les choses à sa manière, parce que c'est lui qui les crée en nous. Il y a un verset dans la Bible où il dit, c'est le prophète Ézéchiel, hein, il dit « Par mon esprit que je mettrai en vous, je vous ferai suivre mes prescriptions, garder et respecter mes règles. » C'est-à-dire que même avec de la bonne volonté, si c'est uniquement nous qui faisons, c'est entaché, comme j'ai dit tout à l'heure, de notre imperfection. Pour Dieu, c'est pas suffisant, donc c'est pas acceptable. Et ben donc c'est mal. C'est-à-dire que même des choses qui peuvent apparaître bien à nos yeux peuvent rester non acceptables pour Dieu. Et c'est pour ça qu'en fait, le mal, il est partout. Il peut même être caché dans ce qui nous apparaît comme bien. Et c'est pour ça qu'on a vraiment besoin de nous laisser conduire par Dieu, comme je disais tout à l'heure, pour que ça soit bien, c'est-à-dire pleinement agréé par Dieu.
1: Mais est-ce que ça ne paraît pas finalement inaccessible, là, ce que vous êtes en train de nous décrire ?
3: Oui, c'est inaccessible si jamais je le fais avec mes capacités, avec mes forces. Mais si, comme je disais tout à l'heure, je lâche prise devant Dieu et que je le laisse me conduire, me diriger, me guider, à ce moment-là, ça devient possible parce que c'est lui qui le fait en moi. Là, il vient de dire, je l'ai lu, ce que je viens de lire là. C'est par mon esprit que je vous rendrai capable de suivre ce que je vous demande. Et donc, comment est-ce qu'on laisse Dieu nous diriger par son esprit ? Bon, là, je rejoins ce que disait Ahmed. Il y a une relation à développer avec Dieu. Mais ce n'est pas juste une relation d'obéir à une liste de règles toutes faites. C'est une relation où, justement, on s'ouvre à l'action de Dieu en nous, à sa transformation intérieure, pour que lui puisse nous guider. Et donc, ça se fait effectivement par la prière, la méditation de sa parole, la méditation des modèles qu'il nous donne, en particulier le modèle de Jésus, mais effectivement, il y a aussi le modèle des autres prophètes. Mais pour arriver à cela, c'est très important de se libérer de ce qui nous retient, ce qui revient à, quand je dis, à lâcher prise. Ne se libérer de ce qui nous retient. Et très souvent, ce qui nous retient, c'est qu'on a ce besoin inné en nous de contrôler. C'est moi qui fais, je veux faire à ma manière, à la manière dont moi je ressens que c'est bien. Le problème, c'est que je dois faire à la manière dont Dieu ressent que c'est bien. Et pour le savoir, il
1: faut être connecté à Dieu.
3: Et pour le savoir, voilà, il faut être connecté à Dieu parce que naturellement, l'homme ne peut pas le savoir. Bon, il peut deviner vaguement quand même, mais ça ne suffit pas. Hein, il faut plus que ça. Et puis surtout, on nous dit que Dieu est amour et que Dieu aime inconditionnellement. Alors, ce n'est pas parce qu'il aime inconditionnellement qu'il va accepter tout et n'importe quoi. Il est évident que Dieu ne peut pas accepter le péché, il ne peut pas accepter le mal. Mais même s'il n'accepte pas ce que nous faisons de mal, nous, personnellement, il nous aime. Il aime tous les êtres humains sans exception. Et c'est pour ça que d'ailleurs, il veut aider les êtres humains à sortir de la situation de mal où ils sont pour pouvoir justement les garder auprès de lui dans la vie éternelle. Et c'est sûr que si les êtres humains refusent, bon, il ne va pas les obliger à rester avec lui contre leur volonté. Dieu ne peut pas être satisfait de voir que des gens vont se retrouver éloignés de lui pour l'éternité. Donc, il aime tous les êtres humains inconditionnellement et il fait tout pour que justement ces êtres humains puissent accepter de se laisser guider par lui. Et il n'y a que Dieu qui peut mettre en nous cet amour inconditionnel. Accepter d'aimer les autres, même ceux qui nous font du mal. Même ceux qui nous critiquent, les aimer quand même. Il n'y a que Dieu qui peut nous aider à ça.
1: Oui, parce qu'il est écrit qu'il est facile d'aimer ceux qui nous aiment.
3: Oui, voilà. Si je n'aime que ceux qui sont gentils avec moi, qu'est-ce que je fais d'extraordinaire, hein ? Même les mauvais font pareil, hein ? Donc, Dieu veut nous conduire plus loin que ça.

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1: Donc, pasteur Pierre, la quête du croyant, du chrétien, c'est de chercher à plaire à Dieu. La priorité.
2: Oui, chercher à plaire à Dieu.
1: De chrétien, c'est chercher à plaire à Dieu.
2: Oui, mais en le laissant agir en nous pour cela. Sinon, c'est pas possible. On peut s'imaginer qu'on plaît à Dieu, mais on a besoin
1: ça peut être
2: que ça doit aller plus
1: illusion.
2: Loin. Que ça peut. Voilà, il faut pas rester dans les illusions. Oui.
1: Alors, Imam Ahmed, je me tourne vers vous. Vous êtes d'accord avec ce que vient de dire le pasteur Pierre dans la manière de chercher dans la manière de plaire à Dieu? C'est comme ça qu'en islam, vous vivez aussi les choses?
3: Alors, juste en islam, comme je disais au départ, j'avais parlé du modèle et c'est très, très important pour apporter la réponse à la question de comment plaire. Parce qu'en fait, il y a deux choses. Il y a ce que Dieu demande à l'homme et la capacité de l'homme. Dieu ne nous demande pas d'être comme lui. À la différence de Pierre, je dirais que c'est pour ça que Dieu a présenté le modèle pour que tout croyant, tout être humain, puisse être capable de faire ce que Dieu demande. Parce que c'est au niveau de l'homme, pas au niveau de Dieu. Dieu, il est parfait. L'homme, il peut aspirer au perfectionnement, mais il ne peut jamais atteindre le degré du parfait qui est celui de Dieu. Et donc c'est pour ça que Dieu, pour faciliter, pour soulager, pour permettre à l'homme justement d'être celui que Dieu veut éduquer, il lui a donné un modèle selon sa capacité, qui est le prophète, les prophètes qui sont des hommes, ce ne sont pas des dieux, et donc c'est possible de les imiter. Et d'ailleurs, le verset qui nous parle justement de plaire à Dieu exactement, hein, c'est dit comme ça dans le verset, « Si vous voulez plaire à Dieu, suivez. » Et il nous présente le modèle, qui est le prophète. C'est-à-dire, on ne peut plaire à Dieu qu'en étant conforme avec le modèle que Dieu a présenté à l'homme. Parce qu'autrement, comme je disais tout à l'heure, si chacun doit agir tout seul, on va se perdre. Chacun va prétendre que c'est lui le modèle ou c'est sa façon qui est la bonne façon. Donc Dieu, il a tracé la ligne et il a présenté la solution en disant, il y a le rapport de l'homme avec Dieu qui est la recherche de plaire à Dieu justement, hein. Et si vous aimez Dieu, c'est comme ça que dit le verset, et si vous aimez Dieu, alors suivez-moi. Hein, c'est ce que Dieu dit par rapport au modèle prophétique. Suivez-moi, Dieu vous aimera. C'est-à-dire, suivez le modèle que moi je vous ai décrit, je vous ai présenté, je vous ai préparé le repère pour vous, pour que vous puissiez vous référer à un modèle que moi je conçus pour vous. Alors, à ce moment-là, en cheminant sur la voie du prophète, à la manière du prophète, alors là, vous êtes sur la bonne voie. Cette voie vous emmènera à l'amour, à plaire à Dieu, à l'amour de Dieu, justement. Donc, c'est comme ça. Et en même temps, c'est-à-dire, Dieu, il nous explique dans les textes, dans le Coran, il nous dit que Dieu n'a chargé l'homme que ce dont il est capable. C'est-à-dire un modèle idéal comme ça, qu'on va dire de plaire, mais comment, si c'est pas... Non, c'est bien décrit. C'est un modèle à la portée de l'homme. Il est capable de le faire, il est capable de l'imiter. Et donc, son modèle, c'est l'homme, tout simplement. C'est son frère, l'homme, qui est le prophète, mais c'est un humain qui a des sentiments comme lui, qui vit comme lui, qui a le côté naturel comme lui. C'est pas quelqu'un de divin. Ça n'a rien de divin, quoi. Parce que le divin, c'est quelque chose qui n'est pas accessible à l'homme. C'est la différence entre le divin et l'homme.
1: Alors, Imam Ahmed, le modèle dont vous parlez, c'est les cinq piliers de l'islam?
3: Non, le modèle, c'est le prophète. Et le prophète, il a enseigné toute la pratique relationnelle, toute la pratique de la religion qui consiste à se rapprocher de Dieu, à l'adorer, à agir, à avoir une relation, comme je disais tout à l'heure, aussi bien verticale qu'horizontale, une relation avec Dieu, de l'homme avec Dieu, comment entretenir ça, cette relation, cette spiritualité, cette recherche du divin, et sa concrétisation à travers son environnement, le fait d'agir pour le bien, le fait d'agir pour plaire à Dieu en faisant des actes qui plaisent à Dieu, l'amour, la miséricorde, le bien, la charité, le partage, la solidarité, tout ce qui est action humaine, mais qui est action humaine qui est bonne, qui est en fait approuvée par tout être humain normal, quelque chose qui est au service et qui fait du bien à l'homme, et même à son niveau, son environnement, au-delà de l'homme même.
1: Et alors, quelqu'un ou un croyant qui ne plairait pas à Dieu, c'est quoi la finalité quand on ne plaît pas à Dieu ?
3: Celui qui a choisi de ne pas plaire à Dieu.
1: Alors, je ne sais pas si ça peut être un choix, mais si on cherche à plaire à Dieu, qu'on n'y arrive pas, ou qu'on ne cherche pas à plaire à Dieu, finalement, qu'est-ce qui se passe pour quelqu'un qui ne plairait pas à Dieu ?
3: Ah. Celui qui ne plaît pas à Dieu, c'est sûr que Dieu, lui, il est juste. C'est-à-dire il a exclu personne de cette possibilité de lui plaire. Au contraire, il s'est présenté à tout le monde, à tout être humain, pour étant celui qui veut faciliter la vie et le chemin à l'homme pour être proche de son Créateur, tout simplement. Mais celui qui s'auto-exclut de cela en empruntant une autre voie, certainement, c'est que déjà, il a désobéi à Dieu, et donc il a tourné le dos à Dieu, et qu'il s'est en fait, en quelque sorte, rebellé contre la bonne voie, la voie de sagesse, la voie de Dieu, celle qui consiste à préserver l'homme sur la voie du bien, comme je disais tout à l'heure, celle de répondre à l'appel de Dieu, puisque Dieu nous invite justement à vivre selon son modèle, comme je disais, qui sont les prophètes, et dans sa voie, qui est la voie juste, la voie bénéfique à l'homme. Mais si l'homme s'exclut de cette voie, bien évidemment, c'est comme si il rejette, il s'oppose au choix de celui qui l'a créé, celui qui veut du bien pour lui. En quelque sorte, c'est une désobéissance. Et donc, Dieu n'aime pas les désobéissants. Mais Dieu laisse toujours la porte de sa miséricorde ouverte à tout être humain qui veut se ressaisir, qui veut revenir, etc. Sauf si vraiment il tient tête à Dieu et qu'il veut finir sa vie comme ça et qu'il ne reconnaît pas la règle naturelle et la loi divine de Dieu, celle qui consiste à l'écouter et le suivre. Et si on ne le suit pas, ben on s'expose aux conséquences de celui qui désobéit, de celui qui rentre en opposition avec Dieu.
1: Quoi. Mais il n'est jamais trop tard.
3: Jamais. Voilà. Par contre, ça, c'est sûr que c'est dit et c'est répété que la porte de Dieu est toujours ouverte. Tant qu'il y a la vie, la porte de Dieu est ouverte, même si c'est à la dernière minute de sa vie. Dieu, il est toujours pardonneur, il est toujours miséricordieux, il est toujours prêt à oublier et accepter son serviteur pour son retour. Et il nous laisse toujours la porte ouverte pour nous accueillir. Ça, c'est très, très, très fortement dit, quoi.
1: Alors, pasteur Pierre, je me tourne vers vous. Qu'est-ce qui se passe pour un chrétien ou quelqu'un avec cette vision chrétienne, quelqu'un qui ne plairait pas à Dieu ? Qu'est-ce qui se passerait pour lui ?
2: Ben là, je crois que je ne peux pas dire autre chose que ce que Ahmed vient de dire. Dieu fait tout pour que les gens puissent rester avec lui dans la vie qui nous attend dans l'au-delà, et cette vie éternelle dont les Écritures saintes nous parlent. Mais voilà, Dieu respecte la liberté des gens, et si quelqu'un n'en veut pas, n'a pas envie de Dieu.
1: De cette vie éternelle, vous voulez dire ?
2: Oui, mais déjà, n'a tout simplement même pas envie de Dieu dès le départ. Alors, s'il n'a pas envie de Dieu, cette vie éternelle, c'est un non-sens pour lui. Donc, à partir de là, si quelqu'un ne veut pas tenir compte de Dieu dans sa vie, Dieu ne va pas l'obliger à vivre éternellement avec lui. Comment est-ce qu'on peut être heureux d'être obligé de vivre toute notre vie éternelle en présence de quelqu'un dont on n'a pas voulu entendre parler avant ? Donc Dieu respecte la liberté des gens. Bon, après, comment se passe cette vie coupée de Dieu ? Bon, les uns parlent d'enfer, mais bon, l'enfer, les uns le voient d'une manière, les autres d'une autre manière. Une chose est sûre, c'est que quelle que soit la manière dont on le voit, on est loin de Dieu. Voilà, on n'est pas obligé de vivre à son contact puisqu'on n'en a pas voulu. Mais voilà, l'important, c'est de comprendre qu'effectivement, Dieu est amour, comme j'ai dit tout à l'heure, et qu'il est prêt à recevoir tout le monde qui reconnaît ses erreurs et qui revient à lui, même si c'est parfois au dernier moment. Alors, il y en a qui parfois jouent avec ça et se disent « moi, je vais attendre le dernier moment ». Le problème, c'est que la fin, elle n'arrive pas toujours comme on l'a prévu.
1: On ne peut pas toujours la prévoir.
2: On ne peut pas toujours la prévoir et donc, faut pas trop jouer avec ça.
1: Pour terminer, parce que nous arrivons à la fin de notre émission, Pasteur Pierre, si vous aviez un conseil concret à donner aux auditeurs qui nous entendent là et qui vraiment voudraient s'inscrire dans cette démarche de comment plaire à Dieu, quelle est la dernière parole que vous pourriez leur adresser ? Quel est le dernier conseil que vous pourriez leur donner ?
2: Dieu nous attend. Il sait que c'est pas facile et c'est pour ça que on peut compter sur lui pour nous aider. Si on se tourne vers lui et si on le laisse nous aider en lâchant prise devant lui et en lui disant voilà, je me mets à tes dispositions, je t'ouvre mon cœur, je t'ouvre mon âme, mon esprit. Et prends ma vie et conduis-la. Et puis quand Dieu nous fait comprendre des choses, eh ben, suive ce qu'il nous dit. Parce que des fois, c'est vrai que Dieu peut nous demander des choses qui peuvent nous paraître étonnantes, mais si c'est lui qui nous le demande, on le fait.
1: Imam Ahmed, pour terminer, quel conseil vous pourriez donner à ce micro aux auditeurs là, qui nous écoutent et qui, eux aussi, voudraient plaire à Dieu ?
3: Ben c'est très beau de plaire à Dieu. Parce qu'en fait, plaire à Dieu, c'est à la fois satisfaire Dieu et se satisfaire. Quand on plaît à Dieu, on se rend compte qu'on est bien, qu'on trouve du plaisir. Dieu nous a demandé de lui plaire. S'il nous a demandé de lui plaire, c'est dans notre intérêt. C'est parce que nous retrouvons l'être et la façon d'exister qui est la meilleure, parce qu'en fait, on sera en harmonie avec toute la création, avec Dieu, avec la création, et on s'en sentira bien, on s'en sentira apaisé, serein, on se sentira vraiment bien, on sentira le bonheur. Ce que souvent cherchent les gens, c'est d'être heureux, chercher le bonheur. Et on sait que ce n'est pas le matériel qui apporte le bonheur, c'est cette sérénité intérieure. Et ça, on ne peut l'avoir qu'avec Dieu. Et en même temps, par rapport à ça, c'est-à-dire, c'est vrai qu'on peut se poser la question, alors qu'est-ce qu'il faut faire ? Mais justement, c'est ce que je disais tout à l'heure, c'est que Dieu, lorsqu'il nous a demandé de lui plaire, il nous a montré comment lui plaire. On a un modèle que Dieu nous présente à travers sa demande, qui nous permet justement de pouvoir plaire à Dieu en suivant ses recommandations, ce qu'il nous a demandé. Et ça, on le trouve, en tout cas dans le Coran, on a des textes explicites et bien détaillés qui nous permettent de comprendre et de suivre la voie qui nous permet d'être sur la voie de ceux qui ont fait l'expérience avant nous, qui étaient les plus fidèles et les plus aimés à Dieu, qui sont les prophètes. Et donc nous marchons sur leurs pas, en fait, parce que ce sont les hommes de Dieu et ce sont les hommes modèles de ce que représente cette relation avec Dieu et cet amour et cette satisfaction de Dieu vis-à-vis de nous. Voilà.
1: Merci beaucoup Imam Ahmed pour cette participation à cette émission Dialoguer. Merci aussi Pasteur Pierre d'être venu nous rejoindre à ce micro.
2: Avec plaisir.
1: C'était donc Dialoguer, une émission qui permet de mieux se comprendre. Aujourd'hui, nous étions en présence du Pasteur Pierre et de l'Imam Ahmed. On se retrouve bientôt pour une prochaine émission. À bientôt.
3: Merci. À bientôt. Merci.
2: À bientôt.
1: Au revoir.
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1: Bonjour à tous, comme d'habitude, on se retrouve. La semaine dernière, on était en Italie, là, cette fois-ci, on revient en Bretagne encore une fois.
2: Une autre province.
1: Mais j'aime bien cette Bretagne, finalement.
2: Ah, bah, je sais pas pourquoi. Peut-être parce que ma mère.
1: L'Irlande, la Bretagne.
2: Et Saint-Malo, je sais pas. On avait produit une émission sur l'accordéon traditionnel de Bretagne, hein.
1: Oui.
2: Et là, chez Quelqu'un Musique, j'ai trouvé intéressant un document sur les productions actuelles, hein, de tous les musiciens bretons, et notamment en accordéon, donc accordéon diatonique, mais aussi accordéon chromatique.
1: Donc ça, tu veux dire qu'on va entendre des compositions de ces interprètes.
2: Voilà, et ils sont souvent donc inspirés par le terroir, donc vous allez reconnaître des Anterdro, des Andro, des Rigodons. Des gavottes. Et puis, la diversité des styles et des genres, donc une création contemporaine. On écoute Julien Dréau dans une composition qui s'appelle « Korsun ».

0: Là, c'était donc Julien Dréau. Aux premières notes, on sait que c'est breton.
1: Voilà. Donc, inspiration contemporaine, mais on s'aperçoit qu'elle est ancrée dans les rythmes de danse. Ben, ici, je pense que c'est un Larry des Gavottes. Donc, c'est tout le problème des musiques traditionnelles qui sont réinterprétées avec des instruments, par exemple l'accordéon diatonique, qui est relativement récent. Si on voulait vraiment que ça soit authentique, on reviendrait à des instruments de la préhistoire.
0: Ou même la voix.
1: Si on était logique, voilà. Donc, en fait, c'est l'esprit, en fait, qui anime les musiciens de cette culture, de ces terroirs. On va écouter une scottiche, la scottiche de Saint-Just, interprétée par Venceslas Hervieux à l'accordéon diatonique. Il s'est même adjoint les services d'une trompette. Alors.

0: Voilà une association un peu probable, la trompette et l'accordéon diatonique qu'on n'entend pas souvent.
1: Et un saxophone. Alors en fait, je me suis trompé, c'était pas un accordéon diatonique, hein. Il joue vraiment comme un chromaticien. Ouais. Et ça nous donne une idée des tendances actuelles que nous suivons régulièrement en allant à Saint-Jean-du-Gard, hein, donc ce festival de musique traditionnelle qui a lieu dans les Cévennes bientôt, au mois d'avril. On est dans une évolution de la Scottish qui ressemble plus au Charleston avec un swing jazz. Ça plaît beaucoup à des nouvelles générations. Nous, ça nous heurte un peu, mais c'est quand même sympa. Alors, on continue avec une composition de Yannick Martin, bien connu aussi. Alors lui, c'est vraiment du diatonique, hein, donc bien connu de la diaspora bretonne. On continue avec une composition de Yannick Martin.

0: Yannick Martin, dans une de ses compositions, je vais dire le titre quand même, ça s'appelle « Les maux de ventre ».
1: Oui, d'accord. Donc on est dans le panorama de ces musiques actuelles bretonnes. Là, c'est au diatonique. Hein. Donc vous entendez un jeu de basse très swingé. Évidemment, il ne se fait pas avec, pour les spécialistes, un accordéon diatonique 8 basses, mais le 18 basses, hein, ce qui permet de faire ces lignes de soutien fondamentales qui sont plus de l'ordre du jazz. Hein, mais ça reste une improvisation comme les musiques traditionnelles. On continue avec un autre musicien très connu en Bretagne, Fañch Peron, dans une balade nostalgique. Hein, on est dans les Landes en Bretagne, il y a un petit peu de vent, il y a de l'air, et puis ça finit en laridé.
0: Et ça s'intitule « Prendre l'air ».

0: Voilà, c'était Franz Piron, Prendre l'air.
1: Composition, le panorama de la musique bretonne actuelle à l'accordéon. On continue avec une autre grande figure des bals folk bretons, hein, ces fameux fest-noz, mais il y a des fest-days aussi. Sachons aussi que l'authenticité du fest-noz, elle est relative. Hein, ça, les bretons du début du 19e siècle, ils ne connaissaient pas vraiment. Ils faisaient des fêtes de nuit, mais pas du tout comme on les entend maintenant. On continue avec ce coup de cœur, Audrey Le Jossec. Ça, c'est breton comme nom, Audrey Le Jossec. Elle nous propose aussi une balade en bord de mer, une rêverie iodée.

0: J'étais un peu emporté par la nostalgie.
1: On a eu le temps de rentrer dans cette rêverie de plus de 5 minutes grâce à Radio Semnoz, la radio qui respecte les compositeurs et les auditeurs en n'interrompant pas les morceaux. Là, j'aime beaucoup le jeu d'Audrey Le Jossec qui met en valeur le timbre de l'accordéon diatonique et si tu l'as entendu, un jeu de soufflet extrêmement subtil avec des vibratos, donc pas en tout ou rien, c'est vraiment un instrument qui est fait pour ça. On continue notre tour de la musique bretonne actuelle avec Yannick Noguet, une autre grande figure bretonne de l'accordéon. Il nous a composé Manuzurka, donc une composition fraîche et réjouissante, vous allez l'entendre.

0: C'était un petit tour dans les compositions traditionnelles modernes.
1: Voilà, j'espère que vous avez apprécié cette découverte. Au revoir les amis.
0: Au revoir et à bientôt.

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1: Bonjour, amis de la musique baroque. Dans notre dernière mission, nous étions à Dresde et aujourd'hui, je vous invite dans la chapelle royale de Versailles. Essayez de vous imaginer dans cette très belle architecture, toute de blanc et or. L'orgue a été installé en 1710 par Robert Quelcaut et Julien Tribuot, et ce sont les facteurs Jean-Loup Boisseau et Bertrand Catiot qui ont œuvré à le rétablir dans sa splendeur originelle en 1995. Et depuis cette date, c'est Michel Chapuis qui en est titulaire. Le programme que vous entendrez est essentiellement consacré aux œuvres des compositeurs qui furent organistes de la Chapelle Royale pendant le règne de Louis XIV. Vous entendrez donc Michel Chapuis vous jouer successivement une allemande de Henri Dumont, puis le Kyrie de la messe du deuxième ton en cinq parties de Guillaume Gabriel Nivert, donc les cinq parties sont plein jeu, fugue, chromorne, duo, dialogue à deux chœurs.

Nous entendrons toujours Michel Chapuis à l'orgue de la Chapelle royale de Versailles et il nous interprétera Prélude du premier ton puis Tierce entaille du premier ton de Nicolas Lebègue. Ensuite, vous entendrez de François d'Agincourt Plein jeu du premier ton, Dialogue du deuxième ton et Plein jeu du sixième ton. Et vous remarquerez que toutes ces pièces ont en commun un début avec un rythme et même un motif identique.

Nous continuons notre concert d'orgue à la Chapelle Royale avec Michel Chapuis toujours et avec une œuvre en cinq parties de Jean-François Dandrieux. Cromorne en taille du deuxième ton, offertoire du premier ton, récit de Nazar, tierce en taille du huitième ton et dialogue. À la suite, vous entendrez trois pièces de Louis Marchand. Et une petite anecdote, Louis Marchand aurait dû concourir contre Bach pour avoir un poste en Allemagne. Et quand il a su que c'était avec Bach, il s'est défilé. Voilà. Donc là, vous entendrez tierce en taille du premier ton, récit, Te Deum et dialogue du Te Deum.

Et pour terminer ces moments magiques avec Michel Chapuis à l'orgue de la Chapelle royale de Versailles, nous entendrons, comme il se doit, des extraits de la messe à l'usage des couvents de François Couperin. Nous avons donc duo sur les tierces, dialogue sur la voix humaine, élévation tierce en taille, dialogue sur les grands jeux,

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2: Bienvenue à tous. Votre émission aura pour thème la lettre F. F comme Frescobaldi, deux extraits, Toccata et Gaillarde, au clavecin, Enrico Baiano.

La lettre F a musique sur un thème, F comme fantaisie, comme Fauré, la fantaisie opus 111 en sol majeur de Gabriel Fauré.

F comme fandango, cette danse espagnole apparut vers la fin du XVIIe siècle. Écoutons le célèbre fandango du Capriccio espagnol de Rimsky-Korsakov.

Musique contemporaine maintenant, voici le troisième mouvement du concerto pour violoncelle de Ivan Fidele. Fidele, compositeur né en 1953 à Lecce, en Italie du Sud. Voici Ritmol, troisième mouvement du concerto pour violoncelle de Fidele avec Jean-Guilaine Terrasse.

après la musique de Ivan Fedel, la musique de Franck, de César Franck, extrait du Quatuor à cordes en ré majeur.

0: Musique sur un thème est terminée. Je vous donne rendez-vous la semaine prochaine à la même heure pour une nouvelle émission et dans un instant retrouver la suite de vos programmes sur Radio Albatros.
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1: La Bible aux mille visages. Éric Denimal, bonjour.
2: Bonjour.
1: C'est un grand plaisir pour moi de parler avec vous de cette nouvelle édition, la Bible pour les nuls à l'attention des juniors, donc les adolescents, on va dire entre la 6e, 12, 13 ans, on commence à se poser des questions. On aime lire, on découvre un texte qui n'a plus rien à voir avec l'image poussiéreuse que l'on fait de la Bible, puisqu'il s'agit d'un résumé qui est illustré, et illustré notamment de propos qui sont des propos où l'humour est loin d'être absent. Mmh. Alors, vous disiez tout à l'heure, finalement, eh bien, c'est une proposition à une jeunesse qui eh bien, se pose des questions, est à la recherche de la liberté, d'un idéal également. C'est une proposition de découvrir ce que je regarde, le premier chapitre, ce que vous appelez sagesse, début de l'intelligence. Et on est tous bien contents de se dire qu'on commence sa vie en ayant un brin d'intelligence ou de sagesse. Alors, ce qui est très curieux, c'est que tout de suite après, vous allez parler des commencements. Et dans ces commencements, eh bien, ça commence mal, parce que si la Bible nous présente un chemin, une espèce de code de la route pour mieux vivre et peut-être mieux se percevoir dans le monde, ça commence mal parce qu'Adam et Ève, eh bien, d'après le texte biblique, ont tout raté.
2: On peut dire ça, mais je n'aurais pas voulu être à la place d'Adam et Ève, parce que je ne suis pas sûr que j'aurais évité ce que eux n'ont pas su éviter. Ce qui est intéressant dans cette histoire, c'est d'abord de mesurer que, et ça c'est une chose importante quand on aborde la Bible, c'est de mesurer que une histoire qui est racontée, elle est racontée pour plusieurs raisons. D'abord parce que la chose s'est sans doute produite. Et ensuite, parce que derrière la chose qui est racontée et la façon dont elle est racontée, il y a à découvrir des sens qui ne sont pas simplement le sens historique, le sens biographique, etc. Il y a d'autres choses. Et surtout dans les textes des commencements, dans les textes fondateurs, ce qu'on appelle les textes fondateurs, il y a un art de raconter pour qu'on puisse utiliser plusieurs sortes de lunettes.
1: Donc ce sont les plusieurs niveaux de lecture que vous proposez aux jeunes lecteurs.
2: C'est toujours important de dire, ne vous enfermez pas dans une lecture. Ce qui vous est proposé, c'est quelque chose qui est de l'ordre du fantastique, sans que ce soit de l'ordre du fantasme. De l'ordre du fantastique dans le sens où, on a déjà dit dans une émission précédente, on a parlé d'Harry Potter. Bon, dans Harry Potter, il y a une histoire qui est assez rocambolesque, c'est des histoires de sorciers, des puissances, etc. Mais on joue avec une multitude de symboles, on joue avec une multitude de mythologies, d'interprétations du monde, du bien, du mal, et des représentations diverses et multiples. On joue avec tout cela. Je dirais avec la Bible, c'est un peu la même chose. Je suis un peu plus prudent parce que Harry Potter, c'est du roman fantastique, mais quand on lit l'histoire d'Adam et Ève, quand on lit l'histoire du serpent, quand on lit l'histoire du jardin, il faut comprendre que derrière toutes ces images-là, il y a aussi des symboles. Il y a aussi une imagerie. Il y a aussi un appel à notre réflexion, à notre imaginaire et à nos représentations dans l'imaginaire. Le bien et le mal, ce sont des notions philosophiques. Ce sont des notions qui sont difficilement cernables. À partir de quand le bien s'arrête, à partir de quand le mal commence, comment il est imbriqué, c'est tout un débat. Jésus va développer ça, par exemple, avec l'image du champ dans lequel il y a la bonne graine, mais il y a un méchant qui a aussi mis de la mauvaise graine. Et donc, les deux plantes vont pousser en même temps. Et du coup, on est en face d'une situation difficile. Qu'est-ce qu'il faut faire? Est-ce qu'on sépare tout de suite? Est-ce qu'on sépare le bien du mal, le bon grain de l'ivraie, puisque c'est ça l'image? Ou est-ce qu'on laisse croître au risque que l'un étouffe l'autre? Qui va gagner, le bien, le mal, le bon grain ou l'ivraie? Enfin, voilà. Et puis, finalement, il y a une leçon qui est tirée au bout du compte en disant, c'est peut-être pas à vous de faire le choix. C'est peut-être pas à vous parce que finalement, est-ce que vous êtes capable de discerner, vous, ce qui est bien et ce qui est mal? Et là, d'un seul coup, on est en face de toute la problématique, effectivement, parce que ce qui est bien pour moi, ne le sera pas nécessairement pour le chef de la mafia du coin. Sa morale et son éthique seront pas, ses codes d'honneur seront différents des miens. Et pourtant, pour lui, il aura une définition du bien et moi, j'en aurai une autre. A priori, c'est toujours le bien. En tout cas, on croit que c'est toujours le bien. Donc, on est en phase de problématiques comme ça. Et quand on est en phase de problématiques comme ça, on va les mettre en scène aussi. Et la Bible met ça en scène aussi, au travers des histoires, au travers des personnages. Le bien, le mal, la vérité, le mensonge. Voilà. Au début, on nous présente Dieu, on ne nous dit pas Dieu est la vérité. Bon. Par contre, on va faire intervenir un personnage qui va mettre en doute la parole de Dieu. Du coup, on est en face d'un problème. Tiens, on ne s'était pas du tout posé la question de savoir si Dieu était vrai ou pas vrai. Ça ne se posait pas. Mais d'un seul coup, il y a un doute qui vient parce qu'il y a ce fameux serpent. Ce serpent qui est quoi? Qui est effectivement un serpent? Ou est-ce que c'est une image, une représentation? Parce qu'on n'arrive pas à discerner, on n'arrive pas à concevoir autrement. Alors, on a pris l'image du serpent. Le serpent, c'est quand même étonnant parce que dans toutes les mythologies, et je fais un petit chapitre là-dessus, dans toutes les mythologies, le serpent a une double représentation. Et elle est ambiguë parce que c'est à la fois le mal et à la fois c'est l'intelligence, c'est le bien. Chez les Égyptiens, par exemple, le serpent n'est pas aussi maléfique que chez les Babyloniens. C'est étonnant. Et c'est là où on se rend compte que finalement, alors il est le bien ou il est le mal? Et ce qu'il dit est juste ou pas juste? Et puis on se souvient que la langue du serpent, elle est fourchue. Double langage. Et on se dit, mais mince, l'image est forte, la symbolique est terrible. Est-ce qu'on joue avec les images ou est-ce que c'est finalement vrai? Finalement, c'est vrai qu'il y a dans toute vérité un double langage. C'est vrai qu'il y a dans toute manifestation une part de vrai et une part de faux. C'est vrai qu'il y a tout le temps une comédie qui est faite. Est-ce qu'on est dans le vrai ou est-ce qu'on est dans l'imaginaire? Et finalement, voilà, les textes fondateurs nous raconte au travers d'un personnage qui est bizarre une réalité qu'il est aussi. Et finalement, on va avoir dès le début des questions existentielles importantes. Dieu a-t-il vraiment dit? Est-ce que Dieu vraiment est là? Bon, il est là. Bon, mais est-ce qu'il a vraiment dit ce que vous avez entendu?
1: Est-ce qu'il est réellement vrai?
2: Est-ce qu'il est vraiment vrai? Et c'est intéressant parce que la première parole que l'on entend, le premier dialogue que l'on entend réellement dans le texte biblique, et ça quand même c'est fort, c'est une question sur l'existence de Dieu avec déjà la mise en doute de l'existence de Dieu. Je dirais le premier propos, le premier dialogue qui est raconté dans la Bible, c'est déjà un dialogue théologique. C'est déjà un dialogue existentiel. À la limite, on est avec Adam et Ève qui sont tout juste là depuis peu de temps. Enfin, la notion du temps, elle est difficile à cerner. Mais déjà, on se pose la question de savoir, mais d'où viens-je? Qui suis-je? Etc. Est-ce que Dieu a vraiment dit? Est-ce qu'il y a vraiment... Et on va tout de suite entrer dans... Finalement, on ne met pas en doute Dieu, on met en doute sa parole. Parce que dès le début, tout est parole. Au commencement, Dieu dit. C'est très intéressant de voir que tout est autour de cette parole. Et est-ce que c'est une parole que je dois entendre ou pas? Et finalement, on se rend compte que je ne peux marcher que si j'entends une parole. Et je ne peux marcher droit que si je crois en cette parole.
1: Encore faut-il choisir la parole, bien entendu, puisque là, on va voir, et c'est tout le débat qui va survenir par la suite, c'est qu'il y a deux paroles, en quelque sorte.
2: Oui, il y a même peut-être parfois plus que deux paroles, parce qu'il y a la parole que l'on entend, puis la parole que l'on comprend. Il y a ce que l'on veut comprendre, il y a ce qu'on veut entendre. Il y a une parole extérieure et ma parole intérieure.
1: Alors, comment est-ce qu'on s'y retrouve?
2: C'est pas nécessairement facile. La première des règles, me semble-t-il, c'est ce que la Bible dit dès le départ, à savoir que nous ne sommes que des créatures. Nous ne sommes pas créateurs, nous ne sommes pas Dieu, nous devons arrêter ces prétentions de nous présenter comme Dieu. Et on va voir dans les textes fondateurs, et on en reparlera sans doute, que très vite il va y avoir ces prétentions qui vont venir, à savoir, est-ce que je peux être Dieu à la place de Dieu? Est-ce que je peux atteindre Dieu? Est-ce que je peux construire une tour de Babel qui va monter jusqu'aux cieux, non pas pour visiter Dieu, mais peut-être pour le détrôner? Et là, on aura à nouveau une question de parole, parce que tout va s'effondrer à cause d'une confusion de langage.
1: Voilà, merci Éric Denimal, je le rappelle à nos auditeurs, ce sont des petites chroniques pour découvrir la parution de la Bible pour les nuls à l'attention des juniors, donc à l'attention des adolescents. Un livre naturellement à la portée de tous, puisqu'au-delà du texte, il y a l'image, il y a l'histoire, il y a la parole d'ailleurs. On se retrouve dans une prochaine émission pour aborder d'autres thématiques de ces grandes idées et grands personnages de la Bible. C'était la Bible aux mille visages. Et nous étions en compagnie d'Éric Denimal, pasteur et journaliste, auteur de La Bible pour les nuls et La Bible en 100 minutes.
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1: L'autre jour m'en allait.
2: Une émission de musique médiévale.
1: Présentée par
2: Josette
1: et Marie-André. Nous vous emmenons aujourd'hui en Grande-Bretagne, au 12e, 13e siècle.
2: Un peu d'histoire. Au 9e siècle, Edmund Wilfin, dernier roi saxon de l'East Anglia, fut tué lors d'un combat contre les envahisseurs vikings. Défenseur de la chrétienté, il fut sanctifié et considéré comme le protecteur de l'Angleterre jusqu'au 12e siècle. Ainsi, cette ultime décollation mettait fin aux tortures du roi Edmund, qui préféra s'élever en martyr plutôt que de se soumettre au cruel Ingvar venu du Danemark pour assaillir l'East Anglia.
1: Crescit ad penam sanctus est un respon qui raconte la mort du saint. Ce chant est extrait du CD Historia Sancti Edmundi par l'ensemble La Reverdy. À travers son supplice, le saint de Dieu grandit. Pris pour cible, il est assailli par un nuage de coups de verge, mais demeure jusqu'au bout un martyr invaincu et un guerrier émérite.

0: Richard Plantagenet, dit Richard Cœur de Lion, duc d'Aquitaine, comte de Poitiers et roi d'Angleterre, composa cette Rotroange lorsqu'il fut capturé en Autriche au retour de croisade. Il ne pourra recouvrer la liberté que contre une très forte rançon.
1: Janus Hans Prix, extrait du CD Richard Cœur de Lion, Troubadour et Trouvère, par l'ensemble Alla Francesca. Jamais un prisonnier ne pourra s'exprimer délicatement, sinon tristement. Mais avec véhémence, il peut écrire une chanson. Hein, j'ai beaucoup d'amis. Bien faibles sont leurs dons. Ils seront déshonorés à cause de ma rançon. Je dois demeurer ici deux hivers prisonniers.

Redit aetas aureas, ce qui veut dire « l'âge d'or revient ». C'est un conduit anonyme, dans le style de l'école de Notre-Dame, une pièce de procession jouée à l'occasion du Sacre des Rois, et peut-être pour le couronnement de Richard Cœur de Lion, par l'ensemble Capilla Antigua de Chinchilla, du CD « The Tristan's Harp ».

Le conduit à trois voies, Novus Miles Sequitur, dont le texte latin fait référence à un événement précis, c'est-à-dire la révolte des barons anglais contre le roi Henri II en 1173. Ceci implore l'âme de Saint Thomas Becket, qui fut assassiné en 1170, de leur venir en aide. C'est l'ensemble Gothic Voice qui interprète cette pièce extraite du CD « Music for the Lions, Hurted King ». No. ».

L'été revient et avec lui le coucou et son chant. Sing Coucou est une charmante chanson, notée au XIIIe siècle, peut-être bien le plus ancien canon populaire connu dans l'histoire de la musique. Il est extrait du CD et fascicule de Xavier Terraza, Annick Deris, Christophe Tellard, Catherine Ingrazia, La danse médiévale.

Pourquoi l'humanité doit-elle céder au malheur, alors que les oiseaux dans l'air et les poissons dans l'eau vivent heureux? Question que pose Fowlers in the Frith, une chanson anonyme à deux voix de la fin du XIIIe siècle. Elle est interprétée par la Capilla Antigua des Chinchillas, du CD Percival's Lament.

Salvanos Stella Maris. C'est un chant à la Vierge du CD Gabriel's Greeting, Medieval Christmas Music, par l'ensemble Symphonie.

L'ensemble The Dufay Collective interprète une danse anglaise du XIIIe siècle du CD Merit It Is.

0: pour notre ami Christian Brassier une pensée musicale.
1: Merci à vous, chers auditeurs, d'avoir partagé ce premier voyage en Grande-Bretagne.
0: À bientôt pour la suite du périple musical médiéval.
1: Si vous souhaitez obtenir une discographie, il vous suffit de contacter votre radio préférée.
0: Et merci à Sarah,
1: Amina
0: et Louis. C'était L'autre jour m'en allait, une émission de musique médiévale.
1: Présentée par
0: Josette
1: et Marie-Andrée.
2: En compagnie de Daniel.

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2: Je vous propose d'être comme ça, d'un seul coup, transporté à Venise avec naturellement Vivaldi, le maître absolu de ce 18e siècle baroque, avec un concerto pour trois violons, hautbois, deux flûtes, deux violons à l'inglaise, deux violoncelles, deux clavecins, mais oui, et deux violini in tromba marina, concerto Hervé 555 en do majeur, trois mouvements, allegro, largo a piacimento et allegro avec Fabio Biondi et l'Europa Galante.

0: C'était à l'en reconnaître à mille lieues à la ronde, la musique d'Antonio Vivaldi, concerto pour trois violons, avec hautbois, des flûtes, des clavecins, des violoncelles. Nous étions en do majeur, couleur de do majeur, avec les trois mouvements allegro, largo, allegro, Fabio Biondi à la tête de l'Europa Galante.
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2: Avec la très belle sonorité du pianiste Philippe Cassard, je vous invite à redécouvrir la musique de Claude Debussy, Toccata pour piano.

0: C'était du Claude Debussy, la toccata, interprétée par Philippe Cassard.
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1: En compagnie d'Edith Matisse, soprano, nous allons à la rencontre d'un incontournable de la musique, la messe en ut mineur, Köchel 427, d'un certain Monsieur Mozart. Et c'est Et incarnatus est. Ça se passe de commentaires.

0: Edith Matisse, soprano, dans le Et Incarnatus Est, messe en ut mineur de Mozart.
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1: Deux guitares et quel guitariste, Ida Presti et Alexandre Lagoya, ce fameux duo extraordinaire qui a marqué l'histoire de la guitare. Une œuvre de Joseph Haydn, concerto en sol majeur, intitulée au départ pour deux lire organizzate. En fait, c'était une sorte de vielle à roue et elle a été transcrite pour la guitare par Lagoya. Nous entendrons un vivace assai, adagio ma non troppo et rondo presto. Nous entendrons un vivace assai, adagio ma non troppo.

0: de Joseph Haydn. Vous venez d'entendre le concerto en sol majeur pour deux vielles à roues, donc ici pour la guitare, donc transcription de Alexandre Lagoya. Trois mouvements composés cette œuvre: Vivace assai, Adagio ma non troppo et Rondo presto.
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3: Méditation du Sadhu Sundar Singh. On entend souvent dire: si Dieu a une entière connaissance de nos besoins et s'il sait la meilleure manière d'y pourvoir, non seulement lorsqu'il s'agit du bien, mais encore à l'égard du mal, quelle nécessité y a-t-il donc pour nous de lui exposer nos besoins spirituels ou matériels ? Pouvons-nous, par nos prières, changer quelque chose au dessein de Dieu ?
2: L'homme de prière seul sait comment invoquer Dieu en esprit et en vérité. Bien des hommes ressemblent à la sensitive, une variété de mimosa dont les feuilles se rétractent au contact. Pendant qu'ils prient, ils sont sous l'influence du Saint-Esprit et reçoivent ses enseignements. Alors, pour un peu de temps, ils se sentent humiliés et courbent la tête devant Dieu, mais dès qu'ils ont quitté le lieu où ils étaient en prière, ils redeviennent exactement ce qu'ils étaient auparavant.
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5: Une forme musicale très prisée au XVIIIe siècle, c'est le concerto grosso. Nous partons à Venise, retrouvons ensemble Sammartini dans le concerto grosso numéro 6 en mi mineur avec l'ensemble 415 dirigé par Chiara Banchini.

0: C'était de la musique baroque du compositeur Giovanni Battista Sammartini dans le Concerto Grosso numéro 6 en mi mineur.
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Bonjour, eh bien, nous sommes en Haïti, absolument, avec Tabou Combo, qui est un groupe extrêmement populaire. Et les musiciens du groupe se proclament ambassadeurs du compa. Le compa, qu'est-ce que c'est? Eh bien, c'est un rythme typique d'Haïti, qui se chante aussi bien en anglais, en français, en espagnol ou en créole. Et l'histoire du groupe a commencé en 67, et leur musique, vous l'avez entendu, est essentiellement faite pour danser.

ce groupe est très populaire et justement, sa popularité eh bien, a amené tous ses membres à prendre des positions citoyennes importantes et il dénonce entre autres les conditions du peuple noir, la pauvreté, l'illettrisme et puis ils ont fondé une association qui s'appelle Manger, Lire et Espérer. Donc c'est un très beau programme et là on va justement écouter une chanson qui est un hommage aux luttes des peuples noirs pour l'indépendance et la dignité.

Voilà, un bel hommage à ceux qui ont œuvré pour la liberté de leur pays. Et entre autres, on a entendu un hommage à Patrice Lumumba, c'est vrai, qui a payé de sa vie ses idées. Et puis Mandela, qui a passé quand même 27 ans en prison. Donc ce n'est pas rien. Et voici maintenant un sujet épineux, mais un sujet épineux traité quand même avec humour. C'est le sujet du piratage.

Et pour finir, eh bien, nous allons laisser ce groupe donc Tabou Combo disserter sur une question, un thème éternel, l'argent ne fait pas le bonheur. Voilà. En tout cas, nous, on se retrouve la semaine prochaine avec plein de musique et ça, c'est du bonheur. Au revoir.

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1: Qui se cache derrière cette date ?
2: Aujourd'hui, 31 juillet, Ignace de Loyola. Un personnage qui s'appelle Ignace, c'est un personnage qui est fougueux, qui est plein de feu, puisque Ignatius est celui qui est en ignition. Et donc, on n'a pas à s'étonner d'avoir affaire à un personnage qui finalement était un fougueux guerrier. Ignace de Loyola est né en 1491 dans le Pays basque espagnol. Ce n'était pas un membre de l'ETA, non, mais c'était un personnage qui a fait beaucoup de guerres et dont la vie a été marquée par justement une péripétie de guerre. Dans la guerre avec les Français, à l'époque c'était François Ier qui était roi de France, eh bien il a été frappé par un boulet qui avait été tiré, blessé à la jambe, il a décidé d'arrêter la guerre. Celle des armes pour prendre la guerre, celle de la foi. Et il est d'abord parti en pèlerinage dans différents endroits. Il a vécu dans certains monastères, à Montserrat, à Mamrese, à Jérusalem. Et puis il a étudié à Barcelone, à Paris, à Rome. Et finalement, il a décidé de consacrer la totalité de sa vie au service de sa foi et au service du chef de sa foi, qui était le pape Paul III à l'époque. C'est à Paris, plus précisément même à Montmartre, qu'avec 6 autres compagnons, il a décidé cet engagement particulier de fonder ce qu'il a appelé la Compagnie de Jésus. Donc c'était en 1534 que cette décision a été prise. Cette compagnie, elle a été transformée en ordre, l'ordre dit des Jésuites, en 1540, donc 6 ans plus tard. Et c'est vrai que depuis, l'histoire de l'Église chrétienne dans sa forme catholique romaine a été souvent marquée par l'action de ce groupe des Jésuites, qu'on pourrait presque parfois dire que c'est un véritable groupe de commandos au service du Christ, puisque la devise qu'il a donné à ce groupe, c'est que le véritable serviteur de Jésus-Christ doit être quelqu'un qui n'a qu'un seul pied sur terre et l'autre qui est levé, prêt à partir. Et c'est vrai que l'Église catholique romaine a trouvé dans les Jésuites des serviteurs fidèles, énergiques, parfois trop, qui ont pas toujours servi la cause de l'Église pour sa bonne réputation. Leurs excès ont parfois été critiqués, mais il faut reconnaître que cet homme-là avait un engagement qui était entier, qui était fougueux, et que beaucoup d'entre nous auraient sans doute besoin de réfléchir sur leur façon de s'engager dans le domaine de la foi. Beaucoup trop de personnes sont engagées aujourd'hui, un peu comme le dit le livre de l'Apocalypse, à moitié comme des gens tièdes, ils sont ni chauds ni froids. Mais lui, Ignace, il était vraiment chaud. C'était le feu. Il avait le feu. Et ce feu-là, on doit l'avoir, non pas pour brûler les autres, mais pour se mettre avec toute son énergie au service. Eh bien, demain, nous commencerons un nouveau mois, et au mois d'août, nous verrons un premier personnage, Alphonse.
1: C'était une chronique de Bernard Sauvagnat.

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2: Aujourd'hui, SFO Normandie. Vous verrez, c'est une association qui parle des orchidées.
1: Avec pour invité Christian Noël.
2: Et peut-être Margarita qui interviendra peut-être tout à l'heure comme témoin amateur. Le hasard peut amener parfois... Alors généralement, elles sont en groupe, les orchidées, obligatoirement. De par leur reproduction, la dissémination de ces petites graines qui trouvent éventuellement un terrain favorable. Et parfois, par hasard, une petite orchidée peut pousser isolée. Et là, je sais que vous mettez beaucoup d'attention à ce qu'on ne fauche pas cette orchidée en espérant qu'elle sera fécondée par un insecte, ce qui n'est pas toujours évident.
3: Oui, effectivement, en général, on retrouve une même espèce en nombre, ce qu'on appelle une station, en fait, une station de telle espèce ou des stations de plusieurs espèces différentes. Parfois, effectivement, une graine a pu arriver à un endroit précis, une seule, peut-être un seul individu, sur la pelouse de l'immeuble collectif où nous habitons. Il y a un an ou deux, on a vu un pied d'une espèce qui s'appelle le spirante d'automne, qui est une très jolie petite orchidée à condition de vraiment s'approcher, parce que les fleurs sont petites, légèrement parfumées, sont blanches, et surtout elles s'enroulent autour de la rampe florale en spirale, d'où le nom de spirante d'automne. Il y a deux espèces en Normandie, l'autre est beaucoup plus rare, et pousse dans des zones humides un peu plus tôt en été. Celle-ci, comme particularité, c'est notre dernière orchidée de la saison. Elle pousse de mi-août à mi-septembre. Donc on avait un pied dans notre pelouse collective. J'ai réussi à le faire épargner par l'équipe de gens qui font l'entretien de l'espace, qui ont d'ailleurs été très compréhensifs et qui en plus connaissaient l'espèce. Le jardinier à qui j'en ai parlé m'a dit « Ah oui, il avait déjà vu des stations dans des pelouses de particuliers et il l'a épargné ». Mais malheureusement, je pense que aucun des pollinisateurs habituels n'a remarqué ce petit pied qui s'est donc flétri sans... Alors que, on a réussi à le préserver. Mais c'est pas très grave, c'est une orchidée. Cette orchidée, on l'a découvert, c'est mon épouse qui a découvert il y a quelques années sur une pelouse sur le quai Frissard au Havre, qui a découvert cette espèce alors qu'elle était disparue au Havre depuis 1840. C'est-à-dire qu'en fait, à l'époque, je pense qu'elle poussait encore sur des coteaux pâturés par des moutons qui sont devenus aujourd'hui des zones bien construites. Donc elle avait disparu depuis un siècle et demi du Havre et on l'a retrouvée sur cette pelouse au quai Frissard. C'est mon épouse qui m'a dit « je crois avoir vu » et effectivement. Donc cette espèce qui a disparu de nombreux endroits, des coteaux qui sont plus pâturés, qui ont été construits, qui sont devenus des friches ou qui sont embroussaillés. Et avec le bannissement de produits phytocides dans les espaces gérés par les collectivités, s'est adapté à des pelouses urbaines ou semi-urbaines et a réussi à pousser. Il y en a à la clinique des Ormeaux, il y en a sur le quai Frissard, et puis donc, il y a deux ans, il y a un an, un pied devant chez nous. Bon, après, encore faut-il que ces plantes échappent aux multiples tontes, mais au moins, si le milieu reste ras, cette espèce peut survivre.
2: Margarita, vous m'aviez prévenu, vous m'aviez dit, je ne pense pas que j'arriverai à parler, parce que Christian est tellement passionné. Malheureusement, l'émission se termine. C'était Parole d'assaut, une émission de Gisèle Billan
1: et Didier Blonce.
2: Mixage et réalisation Jérôme Aubin.
1: Montage Sarah Rodriguez.
2: Aujourd'hui, SFO Normandie, cette association qui nous parlait d'orchidées, avec pour invité Margarita qui a été silencieuse, puisque Christian Noël a été non seulement bavard, mais surtout passionné et passionnant. Merci à tous, au revoir.
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2: Sénabou Lebec, vous nous parlez souvent du hangar zéro qui se situe 37 quai de la Saône au Havre. Et tous les jeudis, qu'est-ce qu'il se passe à cette agame? Il y a beaucoup de rendez-vous également le jeudi.
5: Alors tous les jeudis, on retrouve, c'est le chantier participatif enduiteur. Donc là, vous apprenez les techniques de fabrication d'enduiteur. Ça part de la base, de la paille, de la terre, jusqu'à son montage sur le mur. Et c'est tous les jeudis de 9h30 à 16h30 et c'est gratuit.
2: C'est comme on faisait avant sur les chaumières, on enduisait par-dessus.
5: Avec les mains, c'est ça, avec des sacs de café, exactement.
2: Et c'est un très bon isolant, j'ai cru comprendre.
5: Très très bon isolant, on a pu faire des tests en plus pour prouver que sur l'inflammation ou sur l'isolation, ça fonctionnait très bien et oui.
2: Et même thermique et également, mais on retrouve ça en Afrique et en Asie un peu partout.
5: Bien sûr.
2: Le hangar zéro, on rappelle, c'est 37 quais de la Saône au Havre. De toute façon, il y a un site internet où tout est expliqué. Il y a les rendez-vous sur toute l'année. Et on peut venir en plus toute la semaine. C'est ouvert...
5: Du lundi au samedi. Et donc du coup, du lundi au jeudi, c'est de 9h à 17h. Et du jeudi au samedi, ce sera de 9h à 1h30.
2: Oui, des fois ça se termine tard au hangar zéro parce qu'il y a une bonne ambiance.
5: Exactement.

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1: Présence en esprit à travers l'Église. Et c'est, je me répète, une invitation qui est faite à chaque auditeur à rencontrer ce Christ pour vivre une relation personnelle avec Dieu, parce que c'est vraiment en tant que Père ce que Dieu attend pour chacun d'entre nous.

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2: Bienvenue sur Planète Jazz, les leçons de jazz de Yakir. Yakir Arbib est un musicien israélien et de nationalité italiano-israélienne. C'est son troisième disque, mais c'est son premier disque en France. Il est pianiste, non-voyant et sa déficience visuelle est assez particulière car elle est qualifiée de synesthésie, c'est-à-dire qu'il associe des couleurs à des sons, ce qui lui permet de composer, et c'est un compositeur hors pair. Les leçons de jazz de Yakir, c'est simplement parce qu'il se réfère aux musiciens qui l'ont marqué dans son apprentissage, et il nous propose donc un disque en solo, avec tout d'abord ses compositions, Rendez-vous à Paris, suivi de Dusty Letter.

Le disque de Yakir Harbib est une nouveauté, disque carte visite, dont le titre est tout simplement « My name is Yakir Harbib ». Il a été enregistré à Meudon, près de Paris, le 17 juillet 2019. C'est tout chaud, tout frais, pour la compagnie JMS. Une de ses références, c'est George Gershwin, que l'on entend ici, lui-même, en concert à Manhattan, en 1931, il interprète « I Got Rhythm », suivi de l'interprétation de Yakir Harbib.

Autre référence, Charlie Parker, Confirmation, enregistré à New York le 30 juillet 1953 avec son quartet, Al Haig au piano, Percy Heath à la basse, Mac Strouch à la batterie, suivi de l'interprétation de Yakir Arbib.

En référence, on ne peut échapper à Duke Ellington avec son orchestre à New York le 14 mai 1937. Il nous interprète Caravan, suivi d'une interprétation par Ellington en trio, ce qui nous montre sa virtuosité au piano que l'on a souvent oublié et sa modernité avec l'instrument. Il est en compagnie de Charles Mingus à la basse et Max Roach à la batterie, le 17 septembre 1962, dans un disque qui s'intitulait Money Jungle. Caravan par Ellington en grand orchestre, suivi de son trio.

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Prélude, une émission réalisée par Christian Malaplate avec Stéphane Marin à la technique. Aujourd'hui, Henri Purcell, au cœur du baroque. Voici le deuxième mouvement de la sonate en ré mineur pour clavecin d'Henri Purcell.

Henri Purcell est né le 10 septembre 1659 à Londres. Il joua un rôle essentiel dans la musique de son époque, et ce à double titre. Il est le premier et peut-être le seul grand compositeur anglais, alors que l'Italie et la France dominent la musique européenne et que l'Autriche et l'Allemagne s'apprêtent à les relier. Par ailleurs, sa musique consacrée à la cour du roi, à l'église et à la scène, développe une alternative aux écoles françaises et italiennes en réalisant la synthèse. Il baigne dans un environnement musical dès la naissance, puisque son père, qui est maître des chœurs de l'abbaye de Westminster, participe au premier opéra anglais, le siège de Rhodes, en 1656. De plus, son oncle Thomas Purcell est musicien à la cour du roi Charles II et son frère Daniel sera lui aussi compositeur. Il intègre très jeune le chœur de la chapelle royale avant d'étudier la composition sur le modèle français, suivant les désirs du roi, tout juste revenu de France. Purcell est d'abord nommé conservateur des instruments de la cour en 1673, puis succède en 1677 à Matthews Locke, alors compositeur de l'orchestre des violons du roi. 2 ans plus tard, il monte encore en grade et devient organiste à l'abbaye de Westminster, à la place de son maître, John Blow. À partir de 1680, il commence donc à répondre à des commandes et écrit le chant de bienvenue au roi Charles II. Il compose également pour la tragédie Théodose ou la force de l'amour de Nathaniel Lee. En 1682, après s'être marié, il devient organiste de la chapelle royale et sa réputation ne cesse de grandir. Fidèle à la cour, il compose à partir de là des odes ou des chansons de bienvenue à chaque événement survenu dans la famille royale. Il écrit également de la musique de chambre pour le théâtre. Sa première œuvre publiée est un recueil de 12 sonates paru en 1683. 2 ans plus tard, il est chargé d'écrire un athème. Un athème est un terme employé dans la musique religieuse anglaise et qui désigne un type de motet propre à l'Angleterre. Alors ce motet, en l'honneur du sacre de Jacques II. Il compose également pour le couronnement de Guillaume III et de la reine Marie en 1689, la même année que son plus grand chef-d'œuvre, l'opéra Didon est né. Il s'agit du seul opéra qu'ait réalisé Purcell, puisqu'après il compose des semi-opéras, comme par exemple Le roi Arthur ou The Indian King, écrit entre 1680 et 1695. En 1694, il compose son célèbre Te Deum an Jubilate en ré majeur et révèle son savoir-faire en termes de chant à une ou deux voix. Henri Purcell décède en pleine gloire le 21 novembre 1695 à seulement 37 ans à Londres. Il est inhumé au pied de l'orgue de l'abbaye de Westminster qu'il a révélé quelques années auparavant. Voici que je vous annonce une joie d'Henri Purcell.

L'opéra Didon est né d'Henri Purcell. C'est l'histoire du coup de foudre contrarié par les sorcières entre la reine carthaginoise Didon et le guerrier troyen Aîné. Didon et Aîné d'Henri Purcell est un modèle de concision. Le compositeur anglais eut le coup de génie d'adapter le genre opéra au théâtre élisabéthain pour aboutir à ce chef-d'œuvre de tragédie classique. La mort du Didon est un des airs les plus poignants du répertoire. Voici le troisième acte et la fin de l'opéra Didon et Aîné.

Le roi Arthur est un opéra en 5 actes sur un livret de John Dryden et une musique d'Henri Purcell. Il s'agit plus précisément d'un semi-opéra dans lequel les principaux personnages ne chantent pas, mais sont présentés par les personnages secondaires. L'œuvre raconte la quête du roi Arthur pour retrouver sa fiancée, la princesse Emmeline, enlevée par le roi Oswald. Elle contient une mélodie particulièrement célèbre à l'acte 3, scène 2. Cette aria, connue aussi sous le nom de la scène du froid, fut utilisée par la réalisatrice Ariane Nouskine pour illustrer la mort de Molière dans son film consacré au dramaturge. Voici quelques extraits du roi Arthur d'Henri Purcell.

0: Vous écoutez Albatros et c'est l'heure de votre chronique Rapport de voyage, qui sera suivie de votre émission Des voix sous les étoiles. 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
1: Soyons justes, le fait aujourd'hui encore d'évoquer le temps des galions se mêle irrésistiblement aux cargaisons d'or, d'argent, de pierres précieuses et autres pièces d'orfèvrerie qu'ils ramenaient dans les ports du Portugal et de l'Espagne. Qu'ils aient transporté tout autant des marchandises plus communes, peu importe. C'est le maître d'école qui l'a dit. Remontons donc au XVe, XVIe siècle, quand Portugais et Espagnols se lançaient à l'aventure avec une idée simple derrière la tête. S'ils partaient ainsi, ce n'était pas mû seulement par l'envie de connaître la face cachée du globe dont on admettait définitivement désormais qu'il était rond. Il s'agissait d'autre chose. Surtout qu'il leur fallait, ne l'oublions pas, jouer de finesse avec leurs peurs ancestrales de l'eau salée en général, affronter des océans dont ils ignoraient l'étendue, y braver les ouragans, les monstres qui les peuplaient, et même le soleil impitoyable interdisant, croyaient-ils, certains lieux. Tout ça avec si peu de moyens nautiques à l'époque pour y parvenir. Mais il y avait toutes ces légendes inusables qui ont toujours fait béer et rêver les hommes et croire qu'ils se trouvaient très loin par-delà l'horizon des Eldorados offerts à leur convoitise pourvu qu'ils eussent l'envie d'aller y voir. Ces pays mérifiques, ils s'appelaient la Colchide et la Toison d'Or, l'Ophir, les Jardins des Hespérides, les Cherzonèses, etc. La liste est longue. S'il y en avait d'imaginaires, il y en a aussi des vrais, forcément. Déjà, pendant l'Antiquité, des hardis navigateurs avaient osé. Les Phéniciens, par exemple, avaient bien fait le tour de l'Afrique au nom du pharaon d'Égypte. La conviction des mondes fabuleux attendait quelque part, ne cessa jamais d'agiter les esprits. En s'enfonçant vers l'Est jusqu'à l'extrémité de la Terre, on savait que s'y trouvait Cathay, la Chine, Marco Polo en était revenu. Par ailleurs, la représentation de notre planisphère telle que les savants le concevaient posait question. Sans souci d'exactitude, il est vrai. Néanmoins, ce ne fut qu'à la longue qu'en voyant leur bestiaire fantasmé, bêtes et hommes compris, l'on jugea qu'ils fumaient la moquette. Pour en revenir au XVe siècle, l'Occident ne vivait guère dans l'opulence. Les réserves d'or et d'argent, paraît-il, se montaient à quelque 90 tonnes d'or et 3200 d'argent. À vérifier. En tout cas, c'était une raison aussi d'y aller. Durant la deuxième moitié du siècle, ce furent les Portugais qui, sous l'impulsion d'Henri le Navigateur, s'élancèrent les premiers. Ils partirent, non sans appréhension, à petites étapes, cap au sud, atteignant même l'équateur sans s'ébouillanter. Puis, toujours en se tenant prudemment au rebord du continent africain, l'un d'eux, Barthélemy Diaz, en contourna, leader, la pointe australe en 1486 vers l'océan Indien et les Indes aux épices. Les Espagnols furent les seconds, mais cette fois en direction de l'ouest et de la Chine, toujours la Chine, avec le génois Christophe Colomb à la barre, embauché par l'occasion. Incontestablement, l'appât des richesses que l'on subodorait l'emportait sur toute autre considération d'intérêt géographique, peut-être même d'évangélisation des peuples rencontrés en chemin. Sans qu'ils eussent réellement conscience, il est évident que la relative étroitesse de la mer Atlantique, d'une part, des régimes qui y règnent, des vents réguliers et des courants océaniques d'autre part, favorise ces minuscules caravelles. L'on peut donc parler de coopération à l'aller des gentils alizés qui soufflent au nord-est dans l'hémisphère nord, au retour des vents d'ouest dominants, ainsi que du Gulf Stream, véritable fleuve d'eau chaude né dans les mers des Antilles pour les porter jusqu'aux Açores avant de devoir le quitter en direction des ports hispaniques. Ils avaient quitté Palos, avec trois petits vaisseaux transatlantiques de bois et de toile longs d'une vingtaine de mètres. La grande inconnue du voyage résidait principalement dans le temps que cela prendrait et si les provisions et l'abnégation des équipages y suffiraient. Sûr tout de même qu'il n'ignorait pas, en gros, vers où il se dirigeait, sauf en ce qui concerne Kat et la Chine, là, il se planta complètement. La rentrée au pays fut cependant triomphale. L'ère des conquistadors pouvait commencer. Et celle des rivalités aussi. La réalité valait la légende, ou presque. Tout ce qui brillait se ramassait là-bas à la pelle. Les navires revenaient, les cales pleines. S'adaptant vite aux circonstances, ils prirent d'ailleurs du ventre afin d'en enlever davantage. Les galions, ce sont eux qui se mirent à suivre des itinéraires définis de plus en plus exactement pour aller et revenir. Par contre, il est impératif que le secret restât bien gardé. Malheureusement, il s'ébruita au profit des pays voisins. Dès lors, ceux-là eurent l'indélicatesse de délester les caravanes quand ils le pouvaient, comme des charognards s'attaquent à une proie blessée. Pendant qu'ils y étaient, ils s'emparèrent des précieuses cartes marines des pilotes. Le pape Alexandre VI, un Espagnol, soit dit en passant, crut devoir partager le globe entre les deux couronnes catholiques associées de la péninsule. En sortit le fameux traité des Tordesillas de 1494, parfaitement inique pour les autres nations s'il en fut. Bientôt, des convois furent organisés pour mieux se défendre. L'idée en restera. Force fut également pour les galions de s'armer, quoique cela n'arrêtât pas les mâchoirons mis en appétit. Ces flotas del oro, appareillées au printemps, doublaient les Canaries vers les Antilles, où elles se scindaient en deux groupes, l'un allant demeurant parmi les îles et y glanant, les autres vers l'isthme et la terre ferme. À l'automne, ils se regroupaient de même à Cuba, par exemple, pour embouquer le Gulf Stream et regagner Cadix au début de l'hiver. Un centre opérationnel s'installa à Séville, la Casa de la Contratación, pour superviser l'avitaillement des colonies, lutter contre la contrebande grandissante, contrôler le trafic de ces immenses richesses qui, malgré tout, souffraient non seulement de nombreux naufrages, mais également, dirait-on aujourd'hui, d'un coulage considérable dû à la rapacité des hommes. On ne change pas la nature humaine. Selon les registres de l'époque, il semble qu'il y eut 159 galions partis les 6 premières années, 101 seulement à en revenir. 168 indemnes sur 232 au cours des 6 années suivantes. Cela en fait des trésors qui dorment au fond de l'Atlantique. Avis aux amateurs. Bref, cela allait durer plus de 2 siècles. Assez pour que cette largesse un peu sectaire tombée du ciel alanguit et finit par appauvrir irrémédiablement l'Espagne. Disons que ce fut là la morale de l'histoire.
0: C'était Rapport de voyage, une chronique animée par Christelle Aubin sur les textes d'André Bignot, en partenariat avec French Lines, histoire et patrimoine des compagnies maritimes françaises et de leurs ports.

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Bonjour. Qu'y a-t-il de commun entre Maurice Duruflet, Marc-Antoine Charpentier, Camille Saint-Saëns, Olivier Greff et André Campras ? Si vous êtes de fidèles auditeurs de Voix Plurielle sur Radio Semnose, vous le savez désormais. Outre qu'ils sont tous les cinq français, ils sont tous l'auteur d'un requiem. En effet, chacune des quatre dernières émissions était consacrée principalement à la messe des morts des quatre premiers compositeurs cités dans le cadre du cycle Éternel Requiem qui vous a été proposé en guise de préparation aux fêtes de la Toussaint et de la commémoration des défunts des 1er et 2 novembre. Ce cycle trouve sa conclusion avec le magnifique Requiem d'André Campras. Né en 1660, mort en 1744, André Campras, compositeur provençal et maître de chapelle renommé à Toulon, puis Arles, Toulouse et Paris, écrit sa messe de Requiem probablement peu de temps après son arrivée à Paris en 1694, alors qu'il dirige la maîtrise de Notre-Dame. Composée peut-être pour un service à la mémoire de l'archevêque de Paris, cette messe s'inscrit dans cette période où la musique religieuse de Campras atteint sa pleine maturité. La polyphonie traditionnelle y est traitée avec la même expressivité que les airs de solistes qui annoncent déjà le goût de leur compositeur pour l'opéra. L'auteur a prévu quatre groupes d'interprètes, un grand chœur à cinq voix, un petit chœur à deux ou trois voix, trois chanteurs solistes et un groupe instrumental appelé symphonie. À la veille du XVIIIe siècle, Campras est précurseur dans la construction de requiem mobilisant d'importants effectifs vocaux et instrumentaux. Pour une messe des morts, on pourrait s'attendre à juste titre à une musique funèbre. Avec Campras, c'est plutôt la sérénité d'un hymne à la vie céleste qui jaillit de cette partition. Entre la lumière du paradis ou les ténèbres du jugement dernier, Campras a fait son choix. Cette lumière du paradis irradie dans l'interprétation de la chapelle royale de Philippe Hervaig. Cette lumière du paradis irradie dans l'interprétation de la chapelle.

0: le Requiem d'André Campra est le point d'orgue du cycle Éternel Requiem que Voix Plurielle vous a proposé depuis 5 semaines pour préparer la Toussaint et la commémoration des défunts. 5 Requiem de 5 compositeurs français du cœur du XVIIe siècle à l'entrée du XXIe siècle. 5 Requiem peu ou pas connus que vous pouvez réentendre autant que vous le souhaitez, les 5 émissions étant disponibles dès maintenant à la réécoute sur radiosemnos.com en sélectionnant émissions puis Voix Plurielle. Et j'espère vous retrouver dès la semaine prochaine. Merci de votre fidélité.
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2: Qui se cache derrière cette date ?
3: Aujourd'hui, 18 août, Hélène. Hélène est un nom grec qui veut dire « l'éclat du soleil ». Donc, ça vaut la peine d'avoir un tel éclat, c'est éblouissant. La personne dont nous allons parler est une personne qui finalement a marqué le cours de l'histoire de façon très forte. Pourtant, au départ, elle n'était pas grand-chose, elle était la fille d'un garçon d'écurie de la région d'Izmir en Turquie. Et elle servait dans une auberge lorsqu'un centurion romain s'est arrêté et elle est tombée amoureuse de lui. Il l'a pris avec elle et elle est partie. Et puis, 20 ans plus tard, ce centurion est devenu empereur. Il s'appelait Constance Chlore. Et quand il a atteint un rang si élevé, il a considéré que son épouse, d'origine si modeste, n'était pas digne d'être avec lui sur le trône. Aussi, il l'a répudiée et envoyée en exil à Trèves, en Allemagne. Mais, entre-temps, elle avait été mère d'un fils, et ce fils a succédé à son père. Il est devenu l'empereur Constantin, dont l'histoire a énormément marqué le monde, et le monde chrétien en particulier, puisqu'il a été le premier empereur converti au christianisme, et il a dit que c'était à cause de l'influence de sa mère, Hélène, et qu'il lui en était très reconnaissant. Mais malheureusement, le christianisme est devenu christianisme d'État, et ça a été la source de bien de nouvelles difficultés dans l'histoire de cette foi chrétienne. Hélène, pour sa part, a été invitée par son fils à venir séjourner à Rome, où il lui a fait construire un palais, mais elle ne se plaisait pas dans les fastes de la cour. Aussi a-t-elle préféré partir en Palestine et se mettre à la recherche des lieux où Jésus avait vécu. Alors elle a cru découvrir le lieu de la grotte où était né Jésus à Bethléem, le lieu où Jésus se retirait la nuit pour prier, et puis le lieu où il avait été enterré, tout à côté du calvaire, et elle a fait construire une basilique sur chacun de ces lieux. C'était une belle intention, mais là aussi, ça a tourné à la catastrophe, parce que c'est pour défendre ces basiliques ou ce qu'il en est resté, ou celles que l'on a construites à la suite de celles-ci, que les croisades ont eu lieu, et que les intentions d'une femme simple comme Hélène sont devenues des grands drames de l'histoire de la foi chrétienne et de ses relations avec les autres religions ou avec les autres croyances. Comme quoi, l'éclat du soleil, ça brûle aussi. Donc demain, nous nous retrouverons avec un autre personnage d'une toute autre époque, Jean Eudes.
2: C'était une chronique de Bernard Sauvagnat.

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Tempo di musica avec Félix Mendelssohn.

0: Toujours à l'écoute de Radio Albatros, c'est l'heure de la chronique Oxygène, suivie de Paroles d'assaut, animée par Gilles Mézas, et retour à la musique classique en compagnie de Daniel et Musique Pluriel. Bon après-midi sur Albatros.
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3: S'il nous arrive de perdre un billet de banque, alors nous allons chercher à le retrouver, c'est bien naturel. Comme il est naturel aussi que nous éprouvions du dépit et que nous nous fassions des soucis. Mais si la recherche est utile, soucis et dépit, eux, sont inutiles. Parce que de deux choses l'une, ou bien on retrouve le billet, ou bien il est perdu à jamais. Ce genre de dépit, de soucis, comporte à longueur de journée agitation de l'esprit, gaspillage d'énergie, qu'on entretient comme à plaisir, faute de savoir s'adapter à ce qui est et qu'on peut changer. Quand Jésus nous invite à porter le fardeau des autres, et non seulement le nôtre, on rechigne et on proteste que le nôtre n'est déjà que trop pesant, alors qu'on pourrait fort bien répondre à ce désir dès lors qu'on renoncerait une bonne fois à traîner derrière soi ce bric-à-brac des inutilités qui nous encombrent et qui nous usent à lui tout seul.
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1: Aujourd'hui, bibliothèque sonore.
0: Pour inviter Jean-Luc Joigny.
1: Alors, quelqu'un a des problèmes de vision, il a des problèmes médicaux, il ne peut plus lire comme il avait sa passion dans le temps. Il vous contacte comment? Et surtout, ça va se passer comment, cette bibliothèque sonore?
2: Alors, il faut déjà savoir, vous disiez effectivement, il coupait du jour au lendemain de ce plaisir de la lecture. Il faut savoir qu'on a quelque chose comme, et je vais répondre ainsi à votre question, 25 000 ouvrages qui sont en téléchargement, et il y a pratiquement 70 000 titres disponibles dans les fameuses plus d'une centaine de bibliothèques sonores en France. Puisque nous existons depuis plus de 50 ans, ça veut dire qu'au début, on enregistrait sur des cassettes. Ensuite, on a soit transcrit les cassettes sur des CD, soit on est allé directement sur du gravage de CD. Aujourd'hui, on est arrivé donc sur un serveur national qui héberge ces fameux 26 000 livres. Alors, je tiens à préciser qu'il y a aussi des revues. Il y a 32 revues, je crois, disponibles, qui sont assez admirables d'ailleurs, parce que ça veut dire qu'il y a des bénévoles qui, avec constance, tous les mois ou tous les trimestres, enregistrent, que ça, et même des fois toutes les semaines, puisque ça va du Canard Enchaîné, aussi bien qu'au Nouvel Observateur, aussi bien Notre Temps, Historia, etc. Mais donc, comment est-ce qu'ils accèdent à nous? Alors, comme je disais, c'est téléchargement, ou bien un système de pochette qui permet donc à une personne qui a été reconnue comme audiolectrice auprès d'une bibliothèque sonore donnée, Le Havre, demain j'espère le Calvados, c'est-à-dire la bibliothèque sonore du Calvados Bénerville peut-être, eh bien elle pourra obtenir la copie. On lui dit, ben tiens, j'aimerais bien tel livre, elle l'écrit ou le fait écrire par un aidant par exemple, qui va l'envoyer à la bibliothèque sonore, qui à ce moment-là téléchargera sur le serveur ou récupérera auprès d'une autre bibliothèque sonore l'enregistrement, le mettra sur un CD et l'enverra dans une pochette qui, je le précise, pour ces personnes-là est en franchise postale. On est d'ailleurs le deuxième en France à bénéficier de la franchise postale, je crois, après les armées et la présidence de la République.
1: Et comment vous récupérez des bénévoles dans ces associations?
2: Alors, là aussi, c'est assez intéressant parce que donc on est plus de 3000 bénévoles au total, qui se répartissent plus ou moins entre donneurs de voix et donneurs de temps. Mais c'est vrai qu'on aime bien dire bénévoles globalement. D'abord parce que souvent, il y a des donneurs de voix qui sont donneurs de temps et vice-versa. Et puis, on oublie toujours, on se dit, ah ouais, donner la voix, c'est super. Oui, mais regardez, vous et moi, nous sommes en train de parler dans un micro. Mais sans notre ami Jérôme à côté, eh bien, il ne se passerait rien. Sans d'autres techniciens, ou sans vous, eh bien, il ne se passerait rien. Donc, en fait, c'est l'ensemble de ces 3000 qui, on espère, vont évidemment toujours et encore augmenter, proposent leur candidature et disent, tiens, je suis intéressé, qu'est-ce que vous faites, etc. Alors, c'est vrai qu'on a naturellement, je dirais, plus de succès d'avoir au niveau don de voix que de dons de temps. Donc, si on lance un appel, c'est en priorité dons de temps. Alors, c'est quoi dons de temps? Pourquoi faire? Eh bien, déjà, faire ces fameux gravages de CD. C'est tenir le répertoire de tout ce qui est disponible. Et pour répondre à une question que vous aviez posée tout à l'heure, comment on prend contact avec nous? Eh bien, d'origine à un niveau national, il y a un site national, bibliothèquesonore.org, auquel on peut s'adresser, et les gens disent, je suis intéressé, ou bien je veux m'inscrire, et il y a un bulletin d'inscription pour les audiolecteurs, ou un bulletin d'adhésion possible pour les bénévoles. Ils l'envoient à ce national, qui se dit, ah tiens, elle habite Lisieux, je l'envoie au collègue de Bénerville, par le truchement du Havre, qui va s'en occuper. Voilà, d'une manière ou d'une autre, que ce soit un audiolecteur ou que ce soit des candidats bénévoles.
1: C'était Parole d'assaut, une émission de Gisèle Billan
0: et Didier Blonce.
1: Mixage et réalisation Jérôme Aubin.
0: Montage Sarah Rodriguez.
1: Aujourd'hui, les bibliothèques sonores, avec donc pour invité
0: Jean-Luc Joigny.
1: Merci à vous.
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5: Sénabou Lebec, vous nous parlez souvent du hangar zéro qui se situe 37 quai de la Saône au Havre. Et tous les jeudis, qu'est-ce qu'il se passe? C'est à gamme, il y a beaucoup de rendez-vous également le jeudi.
6: Alors tous les jeudis, on retrouve, c'est le chantier participatif enduiteur. Donc là, vous apprenez les techniques de fabrication d'enduiteur. Ça part de la base, de la paille, de la terre, jusqu'à son montage sur le mur. Et c'est tous les jeudis de 9h30 à 16h30 et c'est gratuit.
5: C'est comme on faisait avant sur les chaumières, on enduisait par-dessus.
6: Avec les mains, c'est ça, avec des sacs de café, exactement.
5: Et c'est un très bon isolant, j'ai cru comprendre.
6: Très très bon isolant, on a pu faire des tests en plus pour prouver que sur l'inflammation ou sur l'isolation, ça fonctionnait très bien et oui.
5: Et même thermique et également, mais on retrouve ça en Afrique et en Asie un peu partout.
6: Bien sûr.
5: Le hangar zéro, on rappelle, c'est 37 quais de la Saône au Havre. De toute façon, il y a un site internet où tout est expliqué. Il y a les rendez-vous sur toute l'année. Et on peut venir en plus toute la semaine. C'est ouvert...
6: Du lundi au samedi. Et donc du coup, du lundi au jeudi, c'est de 9h à 17h. Et du jeudi au samedi, ce sera de 9h à 1h30.
5: Oui, des fois ça se termine tard au hangar zéro parce qu'il y a une bonne ambiance.
6: Exactement.

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1: La musique la plus humaine sur notre planète Terre, celle de Ludwig van Beethoven, la sonate numéro 8.

en do mineur, opus 13, sonate dite pathétique, nous entendons le premier mouvement, grave, Allegro di molto et con brio, avec au piano Ingrid Flighter.

0: C'était Ingrid Fleiter au piano dans le premier mouvement de la sonate pathétique opus 13 en do mineur de Ludwig van Beethoven.
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0: Sur un clavecin datant de 1759, je vous invite à découvrir le prélude en do majeur BWV 924 de Jean-Sébastien Bach. Ce sont des pièces pour le clavecin que le grand Bach a dédié à ses enfants et particulièrement à Wilhelm

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2: Le rendez-vous est pris à présent avec un très beau lied de Schubert, transcrit pour le piano par Franz Liszt, La fille du pêcheur.

0: suite, Frédéric Kyo était au piano et la partition s'intitulait La fille du pêcheur.
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0: Un détour du côté de l'Italie. L'Italie particulièrement ensoleillée. Nous sommes à Venise avec la Sérénissime. Concerto pour deux mandolines RV 532 d'Antonio Vivaldi. Ce concerto est en sol majeur. Trois mouvements, Allegro, Andante, Allegro, et c'est Fabio Biondi, Europa Galante.

0: C'était Venise, Antonio Vivaldi, concerto pour mandoline en sol majeur. Il porte exactement le titre concerto pour deux mandolines, RV 532, et c'était Fabio Biondi avec l'ensemble Europa Galante.
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0: Je vous invite à découvrir la musique de Carolus Akkart. Nous sommes dans les années 1686, une sonate extrait de Harmonia Parnassia. Sonate en quatre parties, adagio, affectuoso, grave et aria, interprétée par des musiciens qui jouent sur instruments baroques, John Holloway, Stanley Ritchie, Andrews Manze, violon baroque, John Toll, clavecin et orgue, Nigel North, théorbe et Mary Springfield, viol de gamme.

0: au cœur du XVIIe siècle, c'était la musique de Carolus Acart, sonate, extrait d'un album Harmonia Parnassia.
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2: Bonjour et bienvenue dans la quatrième, l'Hebdo. Aujourd'hui, l'Hebdo se trouve au cœur du port du Havre, au bord des bassins, au LH Port Center, pour présenter cet endroit tout à fait original, et également l'exposition qui vous attend jusqu'au 30 août. Et pour en parler, j'ai à côté de moi Bénédicte Dufour qui va se présenter et parler du centre, et Edgar Gillet qui lui présentera l'exposition qui est actuellement disponible. Bonjour Bénédicte.
3: Bonjour.
2: Bonjour Edgar.
4: Bonjour.
2: Alors, ce LH Port Center, est-ce que vous pouvez nous en dire un peu plus ?
3: Oui, bien sûr. Le LH Port Center, c'est un centre d'interprétation qui a pour vocation d'expliquer les activités et les métiers industriels ou portuaires à tous les publics. Donc pour ce faire, on a différentes expositions permanentes et temporaires où on peut découvrir les activités des ports du Havre, de Rouen et de Paris, rentrer dans les différents métiers, les 350 métiers qui sont présents sur la zone industrielle ou portuaire, et découvrir tout ce territoire souvent méconnu.
2: Oui, alors ce territoire, on en a un aperçu parce que c'est un endroit magnifique avec des baies vitrées à perte de vue. Les activités en question, vous pouvez nous préciser un petit peu le profil ?
3: Elles sont très nombreuses parce que, bien sûr, il y a l'industrie, mais il y a les services aux navires, il y a tout ce qui est lié à la navigation, à la manutention, à la logistique. Et puis, les métiers qu'on oublie souvent, mais les métiers support, les métiers de la sécurité, qui sont aussi présentés dans nos expositions.
2: Vous me disiez aussi que cet endroit permet à des scolaires d'être accueillis, d'être guidés, d'être informés sur ce qui se passe ici ?
3: Oui, bien sûr. En fait, on a un programme dédié pour les scolaires. On est association agréée complément de l'éducation nationale. Et donc, on a toute une programmation d'activités, d'animations et d'ateliers pour les scolaires de la maternelle à l'enseignement supérieur.
2: Et ça, c'est en dehors des expositions temporaires ?
3: Alors, il y a toujours les expositions temporaires ont une partie qui est dédiée aux scolaires. Et donc, là, pour celle dont on va parler après, on a créé un atelier spécifique en s'appuyant sur cette exposition. En fait, tout ce qu'on propose, toutes nos animations sont toujours pensées pour nos trois publics, que sont les scolaires, les professionnels et le grand public, mais on adapte parce qu'ils ont tous des besoins différents et ils recherchent des choses un peu différentes. Pour le grand public, on va apporter beaucoup de jeux, de ludiques, d'aspects ludiques dans nos propositions pour leur faire passer un bon moment de détente et de découverte à la fois. Pour l'enseignement, il va y avoir un aspect quand même plus pédagogique, plus cadré, plus scolaire.
2: Oui, pour accompagner aussi un programme, le programme des enseignants, hein, c'est ça ?
3: Exactement, pour répondre aux besoins de l'éducation nationale.
2: Mais alors, le grand public qui ne vient pas aux expositions, vous disiez aussi, vous avez un programme de visite, de déambulation, de découverte hors de cet endroit magnifique.
3: Tout à fait, en fait, on présente le port, mais quoi de mieux que de s'y rendre sur le port. Et donc, on propose en moyenne 3 à 4 visites par mois pour le grand public, où on emmène le public sur le port ou dans des entreprises du port. Donc voilà, pour aller à Port 2000, on peut rencontrer de temps en temps des dockers, on peut aller voir les professionnels directement et comprendre spécifiquement quelles sont leurs activités et échanger avec eux. Voilà, il y a une grosse demande en réalité du public de comprendre et de connaître ce qui se passe sur le port. C'est une fierté, hein, ici au Havre, ce port.
2: Oui, et puis c'est une forme de tourisme intelligent aussi, hein, puisque vous pouvez accompagner des groupes à pied, vous disiez, mais pas seulement.
3: Ah non, on est à pied, en car. On aime bien aussi là autour de nous. Hein, nous sommes à la Citadelle. On a la pointe de service à côté où on va avoir la gendarmerie maritime, les pilotes, phare et balise. Il y a la pointe de Floride qui accueille les croisières, mais aussi derrière nous, de l'autre côté, on va avoir le NSM qui forme les futurs navigants. Voilà. En fait, on est vraiment sur un territoire qui est empreint de ce port et donc c'est important de le faire connaître et de le faire découvrir.
2: Alors, la découverte, elle passe aussi par l'exposition que Edgar, vous voulez bien nous présenter, là, qui commence au mois de mars, mais qui va durer jusqu'au 30 août. Donc, on a le temps de venir découvrir cette nouvelle exposition. Alors, vous pouvez nous dire ce qui nous attend quand on pousse la porte ?
4: Bonjour, donc je m'appelle Edgar Gillet, je suis chargé de projet à l'AUVP, l'Association internationale des villes portuaires, et c'est ensemble avec le Port Center qu'on a préparé l'exposition Port Vert, mission bas carbone, qui présente les trouvailles et les résultats du projet européen MacPie.
2: Donc projet européen, c'est-à-dire que vous êtes associé, enfin vous faites partie d'un groupe de recherche.
4: C'est ça, c'est un consortium qui regroupe 44 membres des universités, des entreprises, des laboratoires, des instituts de recherche, mais plus particulièrement 4 ports, dont le premier port européen, le 10e port mondial, le port de Rotterdam, et 3 autres ports, un port fluvial en Allemagne, un port en eau profonde au Portugal, et le port du Havre.
2: Et le port du Havre, on est un peu fiers. Alors, une exposition qui se présente sous quelle forme ?
4: C'est une exposition pédagogique pour expliquer un programme européen de recherche. C'est donc quelque chose, c'est un travail de vulgarisation, un outil de médiation pour expliquer quelque chose de très compliqué. C'est-à-dire qu'on utilise des jeux de société, des jeux vidéo, des vidéos de présentation des gens qui ont développé le projet, qui sont derrière les innovations présentées.
2: Alors, vous dites un port vert. Un port vert, on a tendance à dire plutôt un port, c'est bleu, mais vert, parce qu'il est question d'écologie, je suppose.
4: C'est exactement ça. Alors, l'exposition Port Vert Mission Bas Carbone fait partie intégrante du projet MacPie. Le projet MacPie est né du Green Deal européen, le pacte vert européen, c'est-à-dire les politiques présentées par la Commission européenne à Bruxelles en 2020 pour emmener l'Union européenne vers la neutralité carbone à l'horizon 2050.
2: Et par exemple, neutralité carbone, donc pour un port, c'est-à-dire...
4: Pour un port, ça veut dire passer... Alors, ça s'inscrit dans un contexte plus général et assez technique, mais on considère que les ports, en tant que hub de transport, sont à l'origine d'une très grosse part des émissions de carbone dans l'Union. Et pour la politique des autorités portuaires, ça implique de s'électrifier, notamment. Et l'exposition présente plusieurs solutions développées dans le cadre du projet qui mène vers ça.
2: Et pour sensibiliser un public qui n'est pas spécialisé, bien entendu, pour solliciter sa conscience, je vais dire peut-être, vous pouvez nous dire quel genre d'activités sont proposées en libre accès ?
4: Alors, pour faire la publicité de notre projet, on a retenu les 4 démonstrateurs les plus spectaculaires qui ont été développés dans le cadre du projet. Il s'agit de l'avitaillement en ammoniac, un test qui a été réalisé au port de Rotterdam en avril 2025, une locomotive hybride qui fonctionne à l'hydrogène, un camion électrique connecté, et une batterie intelligente. Ces démonstrations-là, on parle de démonstrateurs techniques, ce sont des pilotes, des prototypes qui ont vocation à être reproduits à grande échelle, à l'échelle même de l'Union européenne. Le principe, c'est que pour expliquer ces innovations et ces pilotes, on a des petits jeux vidéo qui les présentent, on a des interviews des personnes qui les ont développés et qui les ont inventés, et on a aussi des cartels et des kakémonos qui remettent en contexte de manière plus générale dans les objectifs européens ces innovations-là.
2: Alors j'ai dit accès libre, peut-être que je me suis un petit peu avancée parce qu'il y a un accompagnement prévu aussi pour les curieux, pour le public qui viendra découvrir ces installations.
3: Oui, alors cette exposition a été pensée pour être accessible facilement. Tout a été extrêmement vulgarisé pour que tout le monde puisse comprendre sans difficulté. Les jeux sont extrêmement simples, les règles sont très simples. Et puis, pour certains, on reprend même des jeux qu'on connaît tous, tels que les petits chevaux. Mais il y aura de toute façon un médiateur toujours présent dans l'espace pour répondre aux différentes questions, soit en lien avec l'exposition, soit en lien avec le port tout court, voilà, pour apporter un petit complément d'information si besoin.
2: Oui, donc j'ai dit l'accès est libre pour l'exposition, mais il y a un calendrier qui est assez contraint. Lui, c'est pas ouvert tous les jours, n'importe quand.
3: Non, l'exposition, elle est visible tous les samedis de 14h à 18h et en plus le dernier dimanche du mois sur les mêmes horaires.
2: Tout ça jusqu'au 30 août. Et je pense évidemment que ceux qui veulent en savoir plus sur tout le calendrier que vous avez proposé, des découvertes hors du bâtiment, il faut se reporter à votre site internet.
3: Oui, tout à fait. Le Havre Port Center, tout attaché, .com.
2: Ça va, je crois que c'est pas trop compliqué. Bon, bah écoutez, je vous remercie beaucoup. Est-ce que, Edgar, vous voulez ajouter quelque chose qu'on n'aurait pas dit et qui est important quand même dans votre engagement ?
4: Visite guidée par mes soins le 14 mars et le 13 juin pour présenter le projet MacPie au sein du Port Center de 14h30 à 15h30.
2: D'accord, et il faut s'inscrire peut-être, non ?
4: Accès libre.
2: Ah, accès libre, c'est merveilleux. Ben, merci beaucoup, on a bien noté. Et puis, on profitera de toutes ces offres que vous avez mises en place pour le public curieux. Merci beaucoup.
3: Merci à vous.
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5: Philippe Aurouze, bienvenue au micro de Disciples en chemin.
6: Merci de m'accueillir.
5: Merci de votre présence. Vous nous invitez depuis quelques rencontres à reprendre en tout cas le parcours des premiers disciples qui ont cheminé de Jérusalem à Antioche. Aujourd'hui, une nouvelle étape dans ce chemin. La dernière fois que nous avons parlé ensemble, vous nous avez évoqué une église, un groupe qui connaissait sa première crise. Aujourd'hui, est-ce que ce groupe s'en remet de cette crise ?
6: Alors, oui, en même temps, non. Alors, ce n'est pas sa crise, c'est ses crises. Hein. On l'a vu, elles étaient internes et externes. Étienne vient de mourir, lapidé, et un homme, Saul de Tarse, est là et approuve le meurtre d'Étienne. Et ça va même lui faire plaisir que de persécuter encore un peu plus l'Église. Pourquoi s'en prendre à un seul homme quand on peut s'en prendre à tous ? Et Saul va décider de commencer à persécuter l'Église à Jérusalem. Et le texte est très clair, c'est en quelques versets. Je vous invite d'ailleurs à les lire. Au chapitre 8 du livre des Actes, Saul a prouvé le meurtre d'Étienne. Il y eut ce jour-là une grande persécution contre l'Église qui était à Jérusalem. Je saute deux versets. Or, Saul ravageait l'Église, il pénétrait dans les maisons, en arrachait hommes et femmes et les faisait jeter en prison. Texte lapidaire. Ravager l'Église. La crise n'est plus simplement interne et on n'est plus dans l'Église idéale où, vous savez, ils partageaient tout en commun, ils partageaient leur nourriture, leurs biens, leur joie de vivre, célébraient au temple. Non, non, là, la persécution est telle qu'ils sont, pour certains, jetés en prison, pour d'autres, vraisemblablement, tués, et pour d'autres, c'est une question que de vie que de partir.
5: Donc c'est là, c'est vraiment la crise totale.
6: C'est la crise totale. C'est l'exode, comme oui. Certains de nos auditeurs ont pu vivre d'ailleurs un jour dans leur existence, cette nécessité, cette obligation.

0: l'église est malmenée. Et on pourrait s'attendre à une église amère. Vous savez, des hommes et des femmes qui, devant tout quitter, devant tout abandonner, devant tout laisser derrière eux, partent sur les chemins de l'Exode avec cette amertume, cette tristesse, cette difficulté à rebondir. Et paradoxalement, cette église ne vit pas cela.
1: Elle vit comment ?
0: C'est encore un verset qui me bouleverse et qui m'interpelle à chaque fois que je le lis. C'est le verset 4 du chapitre 8. « Ceux donc qui avaient été dispersés allaient de lieu en lieu en annonçant la bonne nouvelle de la parole. »
1: Donc ça ne les empêche pas de continuer à parler au nom de Dieu.
0: Incompréhensible. Et il me semble que nous ne sommes pas là dans simplement une doctrine partagée, des concepts, une philosophie, fût-elle agréable ou intéressante. On est là dans une expérience de vie. Ils ont rencontré Jésus-Christ et ils ne peuvent pas faire autrement que de le partager. Et quand bien même ils pourraient être amers, ils pourraient être tristes, déçus, ils ne peuvent faire autrement que de dire « c'est une bonne nouvelle ». Rencontrez à votre tour ce Jésus-Christ, pour lequel certes nous sommes persécutés, mais rencontrez-le. Et sur les chemins qui vont les emmener, pour l'instant on ne sait où, ils sont obligés de quitter Jérusalem. Ils ne partagent pas leur tristesse, ils partagent une fois de plus les merveilles de Dieu, la beauté de la parole, la beauté de la rencontre et la vie en Jésus-Christ. Ça, c'est fabuleux.
1: Merci Philippe Aurouze pour cette fin plutôt positive. On se retrouvera bientôt pour une prochaine chronique de Disciples en chemin. À bientôt, au revoir.
0: Au revoir.
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2: À propos, savez-vous ce que sont les soft skills? Qu'est-ce que c'est que ce charabia? Eh bien, les soft skills sont des compétences comportementales très recherchées et appréciées par les recruteurs. Ce concept nous vient de la Silicon Valley, en Californie. Alors que le monde du travail évolue très rapidement, on s'aperçoit que les compétences générales doivent être constamment renforcées et dynamisées tout au long de la vie professionnelle. Ces compétences sont soit d'ordre technique, soit d'ordre atypique ou encore comportemental, les fameux soft skills. Pourquoi parler de compétences professionnelles de vie professionnelle? En quoi cela peut intéresser le parent ou l'adulte accompagnant que vous êtes? Eh bien, alors que j'amène mon enfant à l'école, que j'encourage mon adolescent à poursuivre ses études, je dois bien comprendre que tout n'est pas que question de savoir et de connaissances. Il ne s'agit pas seulement d'avoir la tête bien pleine, comme disait si bien Montaigne. La formation de l'adulte, chez l'enfant et l'adolescent, qui nous a été confiée par la vie, se fait à bien des niveaux et concerne bien des domaines. Certes, les compétences intellectuelles, les connaissances, savoirs et autres facultés sont essentielles. Mais elles sont peu de choses si elles ne sont accompagnées de compétences de savoir-faire ou savoir-être. C'est ce que les recruteurs veulent trouver chez un candidat. Alors concrètement, de quoi parle-t-on? Voici le top 5 des compétences comportementales les plus valorisées aujourd'hui et probablement pour les années à venir. 1. La créativité. 2. La persuasion. 3. La collaboration. 4. L'adaptabilité. Et enfin, la fameuse intelligence émotionnelle. En évoquant ces 5 compétences, vous voyez tout de suite l'enfant jaillir. Dans les prochains podcasts, il sera proposé de réfléchir à la façon de favoriser, encourager, ne pas éteindre ce que nos enfants et nos jeunes portent quasi naturellement en eux.
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6: Une exposition en Pays d'Auge à Beaumont jusqu'en avril. La main et l'outil renaissance de l'église Saint-Sauveur. Exposition en extérieur, place de Verdun. Beaumont en Auge conserve la trace d'un prieuré de 1060 et d'une école royale militaire. Avec simplicité, l'exposition estivale en plein air est une découverte continue de l'église nouvellement restaurée. Par cette exposition ouverte à tous, souffle la renaissance d'un patrimoine qui demeure. L'exposition « La main et l'outil » propose une déambulation artistique rendant hommage au savoir-faire, à la matière et à la transmission. C'est jusqu'au mois d'octobre à Beaumont, en Pays d'Auge.

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3: c'est la même chanson, une émission de Didier Blonce, toujours accompagnée par Gisèle Billan, aux commandes, aujourd'hui reprise d'un grand standard américain. Bonjour à tous. Le titre en français n'est pas très joli, Pleurer des rivières. La reprise sera aujourd'hui faite par Eddie Mitchell, que nous entendons souvent, régulièrement. Je prends des extraits d'un de ses albums que j'aime beaucoup, Cry Me a River. Et écoutez, c'est le standard, c'est une chanson populaire des États-Unis. Chanson écrite par Arthur Hamilton et publiée en 1953. Chanson sentimentale qui est devenue un véritable standard de jazz et qui a été enregistré pour la première fois par Julie London. C'était en 1955 et puis évidemment interprété par de nombreux artistes dans le monde entier, y compris en jazz instrumental. Ce n'est pas toujours chanté, c'est parfois joué par des instrumentaux, piano, saxophone. Il y a eu d'autres adaptations, notamment en français, comme celle de Boris Bergman, Adieu mon pauvre amour, viens pas boire dans mon verre, tu peux pleurer des rivières, j'en ai pleuré pour toi hier. En 2009, Eddie Mitchell nous a concocté ce fameux album de reprise de musique de film. Parmi les titres qu'Eddie Mitchell reprend dans cet album, on peut citer Knocking on Heaven's Door de Bob Dylan, Raindrops Keep Falling on My Head de Thomas, Les Feuilles Mortes d'Yves Montand, Hier Encore de Charles Aznavour, Walk the Line de Johnny Cash ou Over the Rainbow qu'on a entendu il n'y a pas très longtemps de Judy Garland. Selon Eddie Mitchell, tous ces films, ça marque toute une vie d'accro au ciné qu'il est, et c'est loin d'être fini. Le cinéma joue avec l'espace-temps, c'est ce qu'il a voulu reproduire à travers ce disque, la nostalgie et le présent. Quant au futur, il ne dépend que de nous, paraît-il. L'album s'achevait par une nouvelle version de La Dernière Séance, un classique d'Eddie Mitchell enregistré en 77, mais voici la version Pleurer des rivières, Cry Me a River, par Eddie Mitchell.

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1: Vous êtes maintenant à l'écoute de votre émission Un air de famille et je suis en compagnie de Anna Borge. Anna Borge, bienvenue.
2: Bonjour.
1: Merci de nous rejoindre ici à ce micro. Je rappelle que vous êtes formatrice à la transmission auprès des enfants et que vous êtes aussi aumônier en maison de retraite ou en EHPAD aussi. Aujourd'hui, vous souhaitez vous arrêter sur la notion de solitude. C'est quelque chose que vous retrouvez quand vous accompagnez les personnes âgées. Mais finalement, c'est aussi un sentiment qu'on véhicule tout au long de notre vie, la solitude.
2: Oui, oui, oui. C'est une des caractéristiques vraiment de la vie. On est tous seuls. Et on doit apprendre à être vraiment bienveillant avec l'autre, d'où l'importance du vivre ensemble, parce qu'on a besoin de l'autre et en même temps, l'autre ne peut pas nous satisfaire pleinement. Donc il faut aussi se suffire à soi-même.
1: Quand on est adulte, on arrive toujours à trouver des solutions pour échapper un peu à la solitude. C'est plus compliqué quand on est en fin de vie. Là, on est vraiment confronté à la solitude à ce moment-là.
2: Et je crois vraiment que cette notion de fuite est très importante. Souvent, on passe notre temps à fuir ce qui ne nous est pas agréable. La solitude n'est pas toujours vécue de manière agréable. Donc, on la fuit.
1: Comment est-ce qu'on se prépare à se confronter à la solitude quand on sera plus vieux? Comment est-ce qu'on se prépare
2: à
1: ça?
2: Ça commence très tôt.
1: Oui.
2: Ça commence à la petite enfance.
1: D'accord.
2: Et là est notre devoir d'adulte de pouvoir aider l'enfant, le tout petit, à apprivoiser la solitude, à la voir d'une façon positive, à la valoriser dans ce qu'elle contient de richesses et de promesses.
1: Ça veut dire que se préparer à la solitude, c'est y faire face toute la vie et c'est déjà l'apprivoiser au quotidien.
2: C'est-à-dire qu'en fait, concrètement, le parent, l'adulte que nous sommes, consciemment ou inconsciemment, nous n'aimons pas vraiment la solitude. Elle nous fait peur parce qu'elle nous renvoie à nous-mêmes. Elle nous renvoie peut-être à des peurs très, très profondes, à des expériences de vie peu agréables où on s'est senti seul, abandonné, mal aimé. Donc ce sentiment de solitude est très fort pour tous. Mais si je le vis mal moi-même, alors évidemment, je vais avoir peur que mon enfant se sente seul, je vais mal vivre qu'il reste inactif, et donc je vais faire avec lui ce que je fais avec moi, c'est-à-dire une fuite en avant. Et au contraire, je ne vais pas du tout lui apprendre à accueillir cette solitude de manière positive et bénéfique. Alors je vais lui trouver des occupations, je vais l'inscrire à des tas d'activités. Quand il est à la maison, le silence qui résonne avec solitude, je vais mettre la télé. Sa chambre va être remplie de jouets, parce que la solitude, c'est aussi ne pas savoir quoi faire. Alors, il n'y a personne pour jouer avec moi. Donc, je vais le surinvestir dans toutes ses activités, dans toutes ses fuites. Et donc, en voulant bien faire, je suis en train de l'empêcher d'apprivoiser cette solitude et d'en faire une amie.
1: Donc en fait, pour l'aider à apprivoiser cette solitude, quels sont les éléments à transmettre?
2: Je voudrais juste vous lire une citation de Riemann, autre philosophe. « Si nous avons appris dans notre enfance à nous occuper de bon cœur, aussi souvent et aussi longtemps que nous le voulions, si nous avons eu la chance de nous adonner avec plaisir à des jeux constructifs, nous ne devons craindre ni l'ennui ni la solitude. » Car une fois seuls, nous trouverons toujours de quoi nourrir notre curiosité.
1: Mais d'ailleurs, est-ce que l'ennui et la solitude sont similaires?
2: Ils peuvent l'être. Souvent, au départ, dans la solitude, il y a une sorte d'ennui. Il y a une sorte d'isolement. Mais qui peut être très positif, très bénéfique? Parce que cet isolement, cet ennui, va laisser l'espace du questionnement, de l'observation. Parce que je n'ai rien à faire, parce que tout d'un coup je suis inactif, alors je vais voir ce qui se passe autour de moi. Je vais entendre. Si je suis dans la nature, je vais observer. Si j'ai autour de moi pas grand-chose pour jouer, mais je vais être créatif. Et on a tous des exemples dans notre vie, et surtout nos grands-parents, hein, et c'est là où la personne âgée peut être source d'inspiration, qui avait beaucoup moins de jouets et de sollicitations qu'aujourd'hui, eh bien, on peut voir qu'ils ont pu construire des cabanes, inventer des jeux ou de rôles déjà à l'époque, où ils étaient de grands inventeurs ou de grands voyageurs, et chacun avait son espace et sa place. Et donc, voilà comment, en laissant la part à la créativité, à la curiosité, j'aide mon enfant à se nourrir. Parce que dans ces occasions-là, il nourrit sa vie intérieure. Il apprend à connaître ce qu'il aime, ce qu'il n'aime pas, qui il est, à gagner confiance en lui, parce qu'il se voit capable de s'auto-alimenter.
1: Donc en fait, la solitude est un exemple très concret de l'importance de la transmission dès la petite enfance, oui, qui va nous permettre de traverser les différentes époques de notre vie et mieux les vivre.
2: Tout à fait. Et qui va nous éviter bien des frustrations, mais surtout aussi bien des illusions. Où je crois, parce que je vais dans des tas de divertissements, que je suis bien. Et Eric Fromm disait que cette fuite en avant, c'est surtout parce que nous voulons d'abord avoir au lieu d'être.
1: Anna Borge, merci beaucoup pour ce message que vous êtes venue nous apporter aujourd'hui dans Un air de famille. On se retrouve bientôt pour une prochaine émission. Merci,
2: au revoir. Merci à vous. Au revoir.

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2: Aujourd'hui, Bibliothèque Sonore.
1: Pour inviter Jean-Luc Joigny.
2: Alors, quelqu'un a des problèmes de vision, il a des problèmes médicaux, il ne peut plus lire comme il avait sa passion dans le temps. Il vous contacte comment? Et surtout, ça va se passer comment, cette bibliothèque sonore?
3: Alors, il faut déjà savoir, vous disiez effectivement, il coupait du jour au lendemain de ce plaisir de la lecture. Il faut savoir qu'on a quelque chose comme, et je vais répondre ainsi à votre question, 25 000 ouvrages qui sont en téléchargement, et il y a pratiquement 70 000 titres disponibles dans les fameuses plus d'une centaine de bibliothèques sonores en France. Puisque nous existons depuis plus de 50 ans, ça veut dire qu'au début, on enregistrait sur des cassettes. Ensuite, on a soit transcrit les cassettes sur des CD, soit on est allé directement sur du gravage de CD. Aujourd'hui, on est arrivé donc sur un serveur national qui héberge ces fameux 26 000 livres. Alors, je tiens à préciser qu'il y a aussi des revues. Il y a 32 revues, je crois, disponibles, qui sont, ça c'est admirable d'ailleurs, parce que ça veut dire qu'il y a des bénévoles qui, avec constance, tous les mois ou tous les trimestres, enregistrent, que ça, et même des fois toutes les semaines, puisque ça va du Canard Enchaîné, aussi bien qu'au Nouvel Observateur, aussi bien Notre Temps, Historia, etc. Mais donc, comment est-ce qu'ils accèdent à nous? Alors, comme je disais, c'est téléchargement, ou bien un système de pochette qui permet donc à une personne qui a été reconnue comme audiolectrice auprès d'une bibliothèque sonore donnée, Le Havre, demain j'espère le Calvados, c'est-à-dire la bibliothèque sonore du Calvados Bénerville peut-être, eh bien elle pourra obtenir la copie. On lui dit, ben tiens, j'aimerais bien tel livre, elle l'écrit ou le fait écrire par un aidant par exemple, qui va l'envoyer à la bibliothèque sonore, qui à ce moment-là téléchargera sur le serveur ou récupérera auprès d'une autre bibliothèque sonore l'enregistrement, le mettra sur un CD et l'enverra dans une pochette qui, je le précise, pour ces personnes-là est en franchise postale. On est d'ailleurs le deuxième en France à bénéficier de la franchise postale, je crois, après les armées et la présidence de la République.
2: Et comment vous récupérez des bénévoles dans ces associations?
3: Alors, là aussi, c'est assez intéressant parce que donc on est plus de 3000 bénévoles au total, qui se répartissent plus ou moins entre donneurs de voix et donneurs de temps. Mais c'est vrai qu'on aime bien dire bénévoles globalement. D'abord parce que souvent, il y a des donneurs de voix qui sont donneurs de temps et vice-versa. Et puis, on oublie toujours, on se dit, ah ouais, donner la voix, c'est super. Oui, mais regardez, vous et moi, nous sommes en train de parler dans un micro. Mais sans notre ami Jérôme à côté, eh bien, il ne se passerait rien. Sans d'autres techniciens, ou sans vous, eh bien, il ne se passerait rien. Donc, en fait, c'est l'ensemble de ces 3000 qui, on espère, vont évidemment toujours et encore augmenter, proposent leur candidature et disent, tiens, je suis intéressé, qu'est-ce que vous faites, etc. Alors, c'est vrai qu'on a naturellement, je dirais, plus de succès d'avoir au niveau don de voix que de dons de temps. Donc, si on lance un appel, c'est en priorité dons de temps. Alors, c'est quoi dons de temps? Pourquoi faire? Eh bien, déjà, faire ces fameux gravages de CD. C'est tenir le répertoire de tout ce qui est disponible. Et pour répondre à une question que vous aviez posée tout à l'heure, comment on prend contact avec nous? Eh bien, d'origine à un niveau national, il y a un site national, bibliothèquesonore.org, auquel on peut s'adresser, et les gens disent, bah, je suis intéressé, ou bien je veux m'inscrire, et il y a un bulletin d'inscription pour les audiolecteurs, ou un bulletin d'adhésion possible pour les bénévoles. Ils l'envoient à ce national, qui se dit, ah tiens, elle habite Lisieux, ben, je l'envoie au collègue de Bénerville, par le truchement du Havre, qui va s'en occuper. Voilà, d'une manière ou d'une autre, que ce soit un audiolecteur ou que ce soit des candidats bénévoles.
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2: Aujourd'hui, les bibliothèques sonores, avec donc pour invité
1: Jean-Luc Joigny.
2: Merci à vous.
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2: Le hangar zéro au Havre est né de l'envie de créer un espace ouvert, accessible et collectif, dédié aux rencontres, à la coopération, à la création et au soutien. Dans un contexte plus qu'incertain, cet objectif reste inchangé, faire vivre un lieu commun, ancré sur le territoire, attentif aux enjeux sociaux, culturels et écologiques, et ouvert à toutes et à tous. 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
1: La chanson fait son cinéma, mais le cinéma n'est pas en reste. Il se sert de la chanson pour embellir ses films. Réalisé en 1998 pour les besoins du film de Patrice Chéreau, « Ceux qui m'aiment prendre le train », la partition musicale choisie par le réalisateur est très présente. Elle illustre des scènes entières en les décalquant sur des montages d'images. La chanson « Ikiem tiene la culpa » interprétée par Nina de Antiquiera, confirme cette tendance.

1987, Woody Allen nous offre Radio Days. Dans les premières émissions, nous avions déjà écouté ce monsieur de 80 ans, Alan Jones, interpréter The Donkey Serenade. Plusieurs avis très favorables sur cette chanson m'ont incité à vous la repasser. Alan Jones.

2001, sort le film d'Ivan Attal, Ma femme est une actrice. Nous devons la partition musicale à Brad Medlow et un contingent important de chansons complète la bande originale, dont celle interprétée par Ella Fitzgerald, Lullaby of Bearland.

0: Vous venez d'entendre La chanson fait son cinéma, une émission proposée par Pierre Gallet. À très bientôt. D'ici là, prenez soin de vous.
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0: Bernard Béranger, bienvenue à ce micro.
1: Bonjour.
0: Merci de nous rejoindre une nouvelle fois. Vous nous proposez une réflexion autour d'une série de chroniques sur l'écologie et la Bible. Vous nous avez expliqué pourquoi, pour vous, ça pouvait s'associer. Lors de notre dernière chronique, vous vous êtes arrêté sur un nouveau terme, celui de « garder ». Comment est-ce que Dieu invite-t-il l'homme d'un côté à dominer la nature et d'un autre côté à en être lui-même esclave ?
1: Alors, si vous voulez, là, on va prendre un autre texte. On va prendre un autre texte qui se trouve dans le livre d'Ézéchiel, au chapitre 34. Et je vais lire avec vous ce texte à partir du verset 1. « Le Seigneur m'a adressé sa parole. Il m'a dit, « Toi qui n'es qu'un homme, parle comme un prophète contre les chefs du peuple d'Israël. Parle comme un prophète et dis-leur, voici les paroles du Seigneur Dieu. Quel malheur pour vous, bergers d'Israël. Vous vous occupez seulement de vous-même. Est-ce que les bergers ne doivent pas s'occuper des moutons? Vous, au contraire, vous buvez le lait des brebis, vous prenez leur laine pour vous habiller, vous tuez les bêtes les plus grosses. Mais les moutons, vous ne vous en occupez pas. Vous n'avez pas rendu des forces aux moutons qui étaient faibles. Vous n'avez pas guéri ceux qui étaient malades. Vous n'avez pas soigné ceux qui avaient une patte cassée. Vous n'avez pas ramené ceux qui s'étaient éloignés du troupeau. Vous n'avez pas cherché ceux qui étaient perdus. Mais vous avez dominé les moutons avec violence et dureté. » Alors on va dire quel est le rapport. On est dans un contexte où on parle à des leaders spirituels. Dieu va prendre une image, l'image du berger dans son rapport avec les moutons. On est bien dans un cadre champêtre, pastoral. À quoi peuvent bien servir des moutons ? Dans l'agriculture, les moutons sont là pour donner du lait, pour donner de la laine, éventuellement donner de la viande. C'est ce qui est dit. Vous buvez le lait, vous prenez de la laine. Et il est où le problème ? Le problème, on va le trouver un petit peu plus loin dans le texte, au verset 8, où il nous est dit « Je suis vivant, dit le Seigneur, l'Éternel, parce que mes brebis sont au pillage et qu'elles sont devenues la proie de toutes les bêtes des champs, faute de bergers. » Il y a une différence entre se servir du lait, de la laine, et piller. Il y a une différence entre prendre des fruits dans un jardin et piller. Il y a une différence entre utiliser des ressources naturelles et le pillage. On voit bien l'enjeu. La création, pour nous, aujourd'hui, qu'est-ce qu'elle est ? Est-ce que c'est un amoncellement de matériaux bruts, utilisables selon nos désirs et selon nos besoins ? Ou est-ce qu'elle est un lieu privilégié, un laboratoire, où l'homme va pouvoir apprendre à imager Dieu ? À vivre à l'image de Dieu tel que le texte nous le propose. Et aujourd'hui, on est devant une prise de conscience universelle, prise de conscience des responsabilités de l'homme. Peut-être parce qu'on n'a jamais été aussi proche de l'anéantissement. Alors, suis-je le gardien de la création ? Ou suis-je, comme pourrait dire Caïn, suis-je le gardien de mon frère ? Suis-je le gardien de la création ? Ou suis-je son assassin ? Vous voyez, quand on pense qu'il aura fallu 19 siècles de judéo-christianisme pour abolir l'esclavage. Il aura fallu plusieurs siècles pour que finalement un concile décide que les femmes avaient une âme. Combien de temps faudra-t-il pour que nous reconnaissions notre responsabilité dans le pillage de la terre et de ses ressources au profit d'un tout petit groupe ? Combien de temps faudra-t-il pour reconnaître notre devoir moral et éthique face à la souffrance animale, par exemple ? Et là, on touche un point sensible. Parce que cette prise de conscience va avoir des applications extrêmement pratiques, concrètes. Est-ce que je suis prêt à remettre en question mon style de vie très confortable au niveau de la consommation énergétique ? Que faire si je découvre que mon confort, mon niveau de vie est étroitement lié à la misère de celui qui vit à l'autre bout du monde, peut-être même à son esclavage. Suis-je le gardien de mon frère ou son exploiteur ? Suis-je le gardien de la nature, de la création ou son exploiteur ? Vous voyez qu'il y a une question qui est extrêmement actuelle, qui est extrêmement forte et Face à cette question-là, la réponse de la Bible est extrêmement pertinente. Que nous puissions nous servir de ce qui nous entoure dans la nature. Oui, le lait, la laine, la viande, dans un respect de l'équilibre. Que nous pillions les ressources au profit de quelques-uns, non, absolument pas. Et c'est ce que dénonce ce texte d'Ézéchiel dans la parabole. Bien sûr, ça s'adresse à des conducteurs spirituels, mais l'image du berger dans son rapport à la nature est extrêmement actuelle et tout particulièrement interpellante.
0: Bernard Béranger, merci pour ce moment de réflexion. On se retrouvera bientôt pour la suite de cette réflexion.
1: Avec plaisir.
0: Merci, au revoir.
1: Au revoir.
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1: Au commencement, une émission scientifique sur les origines du monde avec Jacques Sauvagna, enseignant et chercheur.
2: Jacques Sauvagna, bonjour.
3: Bonjour.
2: Vous êtes scientifique, chercheur, professeur en sciences et foi, et vous nous accompagnez autour des sujets liés aux origines. Nous revenons sur le scénario de l'origine de la vie, version théorie de l'évolution que vous avez abordé lors de notre dernière émission. Donc il s'agit de la matière organique qui serait donc apparue spontanément à partir de la matière inerte. Je ne suis pas scientifique, donc je le dis de cette manière. Ça se tient tout ça, Jacques Sauvagna? Comment est-ce qu'on peut l'appréhender?
3: Nous allons voir qu'il va y avoir toutes sortes de problèmes qui vont surgir. Malgré le fait qu'il y a eu des expériences assez étonnantes qui ont été faites pour essayer de reconstituer ce scénario. Alors le premier problème, vous vous rappelez, j'avais parlé de l'atmosphère primitive sans oxygène, qui semble être logique au départ. S'il n'y a pas de vie, il n'y a pas d'oxygène qui va être fabriqué. Mais s'il y avait eu d'oxygène, évidemment, c'est ça qui serait ennuyeux, c'est qu'au fur et à mesure que les molécules organiques se fabriquent, elles s'oxyderaient immédiatement et ne pourrait plus être utilisable.
2: Il est préférable de penser qu'il n'y avait pas d'oxygène.
3: Voilà. Maintenant, s'il n'y a pas d'oxygène, problème, c'est que s'il n'y a pas d'oxygène, il n'y a pas d'ozone. Or, on sait très bien que la couche d'ozone est un écran protecteur contre les rayons cosmiques. Et s'il n'y a pas d'ozone, il n'y a pas de protection contre les rayons ultraviolets notamment, qui décomposerait aussi les molécules organiques. Donc on est dans un cercle vicieux.
2: C'est un problème insoluble.
3: Ah oui, c'est un problème insoluble. Ça, c'est un premier problème. Alors maintenant, on passe à la première étape. Donc, c'est-à-dire la formation de ces molécules organiques simples, à partir de la matière inerte. Et là, une expérience a été faite en 1953 par Miller, qui a été vraiment tout à fait extraordinaire. Il a réussi à obtenir, après beaucoup d'essais, beaucoup de patience, à partir d'un mélange de vapeur d'eau, d'hydrogène, de méthane, d'ammoniac et de dioxyde de carbone, des molécules organiques simples. Il a eu des acides aminés, quelques sucres, et d'ailleurs, par la suite, ses disciples ont poursuivi ces expériences et finalement, on est arrivé à obtenir 19 des acides aminés qui existent dans les organismes vivants terrestres. Du glucose, le ribose qui est un sucre et le désoxyribose qui sont des sucres qui font partie de l'ARN et de l'ADN. Des bases azotées qui font aussi partie de l'ADN et de l'ARN. Mais à côté de ça, il y a toujours eu des molécules très nombreuses non biologiques.
2: C'est-à-dire ?
3: C'est-à-dire des molécules qui n'entrent pas dans la composition de la matière vivante. Alors, le problème, c'est que parmi ces acides aminés, certains ne sont pas des acides aminés biologiques. Si ces acides aminés non biologiques existent en laboratoire, ça veut dire qu'ils ne sont pas utilisables pour fabriquer la matière vivante. D'autre part, les sucres et les acides aminés qui se fabriquent là-dedans se combinent spontanément pour former des choses qui n'ont rien à voir avec la matière vivante. D'autre part, il y a une telle dilution. Si ça se passait en dehors du laboratoire, dans la fameuse soupe primitive, c'est-à-dire dans un océan, la quantité serait tellement faible qu'il y a peu de chances que ça fonctionne. Entre autres, aussi, l'autre problème, c'est que parmi les acides aminés fabriqués, il y a deux types. Le même acide aminé existe sous la forme L et sous la forme D. Je n'expliquerai pas ça. Et de même, les sucres, la forme D et la forme L. Or, il se trouve que les protéines ne sont formées que d'acides aminés L. Et les sucres molécules assez grandes, ne sont formées que de sucre D. Alors ça, c'est un problème. Au laboratoire, c'est ce qu'on obtient, en égale quantité à peu près. Il faudrait que, spontanément, il n'y ait que fabrication ou tri des acides aminés et des sucres D. Et ça, on ne connaît pas le moyen pour le faire. Ensuite, on arrive à la deuxième étape. C'est que toutes ces substances doivent se mettre ensemble, les acides aminés entre eux, pour former les protéines, certains sucres avec des bases pour former l'ADN et l'ARN.
2: Comment est-ce qu'elles peuvent se mettre ensemble,
3: alors,
2: ces substances?
3: Alors justement, il suffit qu'elles soient mises en présence, mais un autre problème surgit, c'est que si pour les acides aminés, il faut qu'il y ait une présence d'eau, pour les protéines, par exemple, il faut absence d'eau. Donc il faut imaginer un système où il y aurait évaporation de l'eau entre-temps, après la formation des acides aminés. Donc, on peut le faire en laboratoire.
2: Même dans un scénario très complexe.
3: Ah oui, alors, on peut arriver à le faire en laboratoire, mais est-ce que ça va se faire spontanément? C'est difficile. Donc, ces polymères, c'est-à-dire ces chaînes d'acides aminés, c'est que ces acides aminés doivent être dans un ordre extrêmement précis. Comme il y a 20 acides aminés, il faut que ces acides aminés soient précis.
2: Jacques Sauvagnat, merci beaucoup en tout cas pour ce que vous êtes venu partager aujourd'hui encore à ce micro. On se retrouvera bientôt, j'espère, pour continuer dans ce sujet. Au revoir.
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1: Je vous propose de poursuivre notre petite escapade à travers les cabarets, les festivals, les petites salles, les grandes salles, avec un certain nombre d'artistes que nous avons découverts avec Gisèle et qui voyagent à travers la France, parfois même pour certains vont jusqu'au Canada et vont à l'étranger. Et je vous propose d'en parler et d'écouter un peu ce qu'ils nous proposent. Surveillez-les, ces artistes, ils passent sûrement à côté de chez vous. Escapade, une émission de Didier Blonce avec Gisèle Billan à la technique. Eux aussi voyagent, tous ces artistes qui sont sur les routes et qui s'arrêtent parfois juste à côté de chez vous. Bonjour à tous, eh bien, 4 tournées au Canada, 2 en Belgique, 150 dates en France, 2 triomphes au Festival Off d'Avignon. Vous voyez, il y a des gens qui tournent beaucoup. Les Swing Girls ne passent pas à la télé, mais c'est une belle moisson des Swing Girls depuis 2015, mise en scène par le célèbre maître de Commedia dell'arte Carlo Bozzo. Leur spectacle Féminine Prouesse remplit les salles et suscite l'engouement partout où ils passent. Voici un extrait de leur spectacle.

0: le groupe tel qu'il existe aujourd'hui existe depuis 2013. Donc on s'est rencontrés par connaissance commune, puis le milieu de la musique, voilà.
1: Vous êtes également auteur-compositeur, mais chacune a écrit sa chanson.
2: Ah oui, alors tout le monde écrit dans le groupe, il y en a qui écrivent plus que d'autres, c'est vrai. Mais en tout cas, il y a vraiment des styles d'écriture différents qui nous sont propres à chacune. Je crois qu'on a chacune un univers. Après, on a choisi toutes d'explorer plutôt le thème de la féminité, des féminités, parce que c'est ce qui porte notre spectacle. Mais avec chacun sa patte musicale, voilà.
3: Le swing, disons que ça c'est notre esthétique de départ, le close harmony des années 40, qui donc est un close harmony qui swing. Donc on a énormément de chansons qu'on fait swinger, ça c'est une chose. Ensuite, qui s'occupe de la mise en scène, c'est Carlo Bozzo. Et Alain Bertrand nous a fait la première mise en scène, Carlo Bozzo a fait la dernière de l'année dernière.
1: Close harmony, c'est l'américain, ça veut dire quoi exactement en termes musicaux ?
3: Close harmony, c'est quand on arrange pour trois voix serrées, close harmony, qui sont en fait resserrées dans moins d'une octave.
1: C'est un groupe qui existe depuis quelque temps, donc des projets, peut-être un site internet où on peut suivre votre actualité, éventuellement commander les disques.
0: Alors, des projets, oui, le prochain spectacle qui sortira l'année prochaine, comme nous le disons dans le spectacle. Un site internet www.swinggirls.fr, vous pouvez retrouver des photos, des vidéos, de la musique et nos dates de concert.
1: Merci à vous.
2: Merci. Merci.
1: Les Swing Girls décapent le jazz d'après-guerre. Féminine prouesse, c'est un show endiablé qui alterne des compositions originales en français et des tubes détournés. Il surprend par son explosivité, sa finesse, ses délires, sa sincérité, son humour et son orfèvrerie musicale, n'ayons pas peur des mots, un ovni inclassable entre swing, clown, chansons à texte, musique de chambre et pop-rock échevelé, le tout dans le plus pur style vocal des années swing, le close harmony, avec ses trois pin-ups mordus de swing et de hard rock, décoiffage et émancipation féminine sont assurés. Ils

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1: Quelqu'un dont j'aime parler ici à ce micro, on passera une chanson aujourd'hui, Pascal Marie, un univers singulier des chansons ciselées, une simplicité et une proximité désarmante, une musicalité inspirée, portée par une voix au souffle et au timbre remarquable. Pascal Marie est un artiste complet, généreux, authentique et attachant, drôle, poignant, provoquant, grinçant. Seul au piano, de la détresse à l'enchantement de vivre, il ose tout sans malveillance et l'on sort nourri, apaisé et heureux. Voici un extrait de son dernier disque.

0: Un nouveau spectacle avec des chansons extraites du dernier disque, toujours des chansons à rire et à pleurer.
1: Ah bah oui, c'est ma spécialité. J'aime bien qu'on rie et qu'on pleure dans mes concerts. Oui, il y a quelques nouvelles chansons du nouvel album. Il y a des nouvelles chansons tout court d'ailleurs qui sont passées au nouvel album. Et puis il y a des tubes incontournables.
0: Souvent, les artistes préfèrent leur dernier album.
1: Ouais, je l'aime bien le dernier album, parce qu'il y a un pianiste formidable qui s'appelle Martin Leray, voilà, qui joue avec une sensibilité formidable. Ouais, j'aime beaucoup le dernier disque, mais j'aime tous mes disques quand même. J'ai rencontré le piano à 20 ans, en fait, assez tardivement. J'ai rencontré un pianiste, en fait, qui m'a appris le piano, voilà, enfin, en tout cas, les bases du piano. Ouais.
0: Mais vous aviez peut-être des bases musicales avant ?
1: Ben non, j'en avais pas du tout. Je sais pas lire la musique, en fait. Je sais pas ni lire ni écrire la musique. Merci.
0: Quant à la chanteuse dont je voudrais vous parler à présent, quand elle se présente, elle dit « Je m'appelle Garance ». Non, elle n'a pas la voix Titi d'Arletty, elle n'habite pas à l'Hôtel du Nord, mais passe dans des petites salles, des petits lieux comme on les aime, hors des sentiers battus, des endroits où la poésie comme les idées sont souvent originales et articulées. Sur scène, deux guitares, une classique et une folk, une autre plus petite que je prenais pour un ukulélé qui n'est autre qu'une petite guitare pour enfants. Au pied du micro, des pédales d'effet, Garance chante et revendique sa féminité, quitte à ce que cela devienne un combat. Debout dans la cuisine.

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1: Caros, cela fait plusieurs années que vous chantez, vous sortez même un troisième album déjà. Comment a commencé toute cette aventure ?
2: Alors l'aventure a commencé il y a très longtemps en fait, quand j'étais en CE2. j'ai joué Émilie Joly à l'école, avec toute l'école, et c'était moi Émilie Joly. On avait fait des auditions et je crois que j'ai pris goût à la scène en fait à ce moment-là. Et je me suis rendu compte que je savais chanter, enfin en tout cas que ça marchait comme ça naturellement. Et après j'ai plutôt fait du théâtre en fait. Je suis venue à Paris quand j'avais 18 ans pour faire du théâtre. J'ai fait les cours Florent. Et puis j'avais toujours beaucoup écouté de chansons françaises. J'ai beaucoup écouté Anne Sylvestre, Linda Lemay, Batlick, Buridan. Et quand j'avais 19 ans, j'ai composé ma première chanson. J'avais appris à jouer de la guitare étant adolescente, toute seule comme ça, pour chanter notamment du Renaud dans les soirées. Et à l'âge de 19 ans, j'ai écrit ma première chanson. Et c'est un copain de lycée qui m'a dit un peu pour rigoler, lui aussi écrivait, et il m'a dit un peu pour rire, viens, on va à Paris et on fait des concerts tout l'été, on essaye. Et donc on a essayé et moi ça m'a bien plu. Lui c'était un peu pour rire, donc il voulait pas le faire de manière professionnelle. Mais moi j'ai continué et donc ça fait 12 ans que je fais des concerts maintenant. Et j'ai commencé en guitare-voix, puis j'ai eu des guitaristes, j'ai eu une formule en groupe, en basse-batterie, guitare électrique. Et je prépare pour 2019 une formule en trio.
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0: Et alors, qu'est-ce que racontent vos chansons? Souvent, ça parle d'amour. Il y a des amours graves, il y a des amours tristes, il y a des amours gays.
1: Oui, effectivement, c'est beaucoup des chansons d'amour. En fait, disons que tout ça est un peu empirique quand il y a des, par exemple, des chansons un peu féministes. On me demande parfois l'engagement, quand est-ce que c'est venu ou quoi. Et en fait, c'est venu. C'est pas vraiment un engagement qui s'est prononcé comme ça d'un coup. C'est plutôt avec des expériences que j'ai vécues. Par exemple, la chanson sur le harcèlement de rue. C'est quelque chose que je vivais, voilà, à Paris régulièrement. J'ai eu besoin d'en parler. La même chose pour la chanson qui parle, en gros, de qu'est-ce qu'on fait de l'héritage de nos mères, concrètement dans la vie quotidienne avec le partage des tâches domestiques. Et pour les chansons d'amour, bah, en fait, c'est un peu pareil. Du coup, ça dépend de mon humeur, de ce que je vis, de ce que les autres autour de moi vivent et de ce que j'ai du coup envie de raconter, de ce qui se passe comme émotion en moi et que j'ai envie de ressortir. Et du coup, oui, il y a des chansons d'amour qui sont plutôt des chansons un peu impertinentes, un peu mignonnes. Il y a des chansons qui sont à être comme une petite déclaration, comme la chanson sur la tasse de thé. Et des chansons beaucoup plus en colère, comme Zagreb, qui est une chanson de rupture pendant la phase de la colère, du deuil amoureux.
0: Alors, le grand public semble découvrir certains thèmes. En fait, simplement, la parole se libère en ce moment.
1: Oui, tout à fait. Ben, effectivement, justement, au moment où il y a eu tout ce gros buzz, on va dire, sur le hashtag MeToo, mais il y avait déjà eu une grosse vague sur le terme harcèlement de rue qui avait été posé déjà sur le phénomène il y a quelques années. Moi, j'avais déjà écrit ma chanson Jour de poisse à ce moment-là. Et en fait, quand je l'ai écrite, je me disais, est-ce qu'on comprend, parce que c'est pas très concret ce que je dis dans la chanson, donc est-ce qu'on comprend ce que je raconte? Et en fait, tout de suite, il y a plein de femmes et d'hommes qui sont venus me voir en me disant, ah, merci de parler de ça, on parle pas de ça, personne n'en parle. Du coup, quand voilà, ce truc, cette vague est sortie avec plein de femmes qui se sont exprimées sur le harcèlement de rue, notamment la jeune femme belge qui avait fait une vidéo pour son mémoire, il me semble, où elle avait filmé en caméra cachée des hommes. Elle s'était filmée dans la rue en train de marcher et on voyait les hommes en face d'elle qui. Voilà. Et du coup, tout le moment récent avec le MeToo et tout ce qui s'est passé aux États-Unis, en France, etc. En fait. Moi, j'ai eu des réactions, du coup, après, parfois de spectateurs qui pouvaient me dire, bon, alors, malheureusement, c'est pas pour redire un cliché, mais souvent des hommes qui me disaient, mais ah, tu te sers un peu de la vague, quoi, c'est marketing. Alors, je disais, bah non, ça fait longtemps que ces chansons existent. Et j'ai eu cette discussion avec Anne Sylvestre, qui a écrit dans son dernier album une chanson qui s'appelle Juste une femme. Et elle a écrit cette chanson aussi il y a un moment. Et du coup, et puis aussi, là, il y a eu quand même un petit moment où, et on est toujours un peu dedans, je trouve, où la parole entre les hommes et les femmes, parfois est compliquée parce que je crois qu'on est obligé de passer par cette phase un peu d'incompréhension où les hommes se demandent, mais en fait, qu'est-ce que vous voulez? Qu'est-ce que vous nous voulez? En fait, vous nous attaquez, il faut pas exagérer. Et en fait, je pense qu'il y a besoin de faire un petit peu un conflit quand même. Et que ce temps est nécessaire pour la prise de conscience collective, voilà, de comment on a été éduqués, nous les filles, à qu'il faut qu'on apprenne à dire non. On n'a pas été éduqués comme ça. Et que les hommes apprennent à entendre le non.
0: Garance chantait, c'est fou, bouche rouge, elle sourit, vit, aime, râle, elle a appris à dire non, elle interprète ses amours ou ses désillusions, ses colères comme ses peines. Entre deux chansons, elle nous livre quelques textes féministes, dont un de Benoît de Groult, de petits poèmes. Ma flamme s'est allumée à la fleur d'une bougie où nous pose des devinettes, le féminin de assis dans le canapé, une spectatrice trouve la solution debout dans la cuisine. C'était Escapade, une émission de Didier Blons avec Gisèle Billan. Un escapade aujourd'hui consacré au Swing Girl, un groupe féminin qui tourne un peu partout dans le monde, mais qui fait aussi les petits villages. Parfois, il y a également Pascal Marie qui se déplace même en appartement. C'est vous dire si vous pouvez entendre ces spectacles assez facilement. Et Garance, une chanteuse féministe.
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Ce cri est celui de Tom Hanks, se retrouvant sur une île déserte du Pacifique après le crash de son avion dans Seul au monde, le beau film de Zemeckis. Robinson des temps modernes, il vivra dans l'isolement le plus total pendant 4 ans. Et d'ailleurs, nous dit l'étymologie, être isolé, c'est être comme une île, car c'est du latin insula, île, que vient le terme d'isolement. C'est donc de solitude que nous parlons aujourd'hui. Mais ce cri ne pourrait-il être celui de Descartes ? Descartes qui a en effet mené l'expérience de la solitude, probablement la plus aiguë en philosophie, à travers le solipsisme. Descartes aurait connu une île plus déserte que Robinson, aurait été plus seul que Robinson en perdant le monde lui-même. Écoutez donc l'aventure de Descartes qui, au XVIIe, s'embarqua dans les méditations métaphysiques à la recherche d'un fondement pour les sciences. Cette aventure pourrait d'ailleurs être la nôtre aussi, puisque le « je » employé par Descartes vaut pour nous également. Il a une portée universelle.

Ainsi que nous l'avons dit, ce qui motive Descartes est, je cite, « d'établir quelque chose de ferme et de constant dans les sciences ». C'est que jusqu'à présent, il avait reçu quantité de fausses opinions pour véritables. La recherche de ce fondement se fera par la méthode du doute, un doute volontaire, pour éprouver la solidité de ce qui peut prétendre au statut de certitude fondatrice. Or, il y a quelque chose dont on n'a jamais douté, qui nous a toujours paru évident et qui pourrait bien donc prétendre au statut de fondement, à savoir l'existence d'un monde extérieur à nous, un monde bien réel qui s'offre à nos sens. Mais Descartes, à travers deux arguments, met à mal cette première certitude. Écoutons-le énoncer le plus fort de ses arguments et succomber lui-même, malgré sa résistance, au doute. Combien de fois m'est-il arrivé de songer la nuit que j'étais en ce lieu, que j'étais habillée, que j'étais auprès du feu, quoique je fusse tout nu dedans mon lit. Mais il me semble bien à présent que ce n'est point avec des yeux endormis que je regarde ce papier, que cette tête que je remue n'est point assoupie, que c'est avec dessein et de propos délibérés que j'étends cette main et que je la sens. Ce qui arrive dans le sommeil ne semble point si clair ni si distinct que tout ceci. Mais en y pensant soigneusement, je me ressouviens d'avoir été souvent trompée lorsque je dormais par de semblables illusions. Et m'arrêtant sur cette pensée, je vois si manifestement qu'il n'y a point d'indice concluant, ni de marque assez certaine, par où l'on puisse distinguer nettement la veille d'avec le sommeil, que j'en suis tout étonnée, et mon étonnement est tel qu'il est presque capable de me persuader que je dors. Descartes se fonde ici sur la puissance même du rêve, qui tient à sa capacité de mimer la réalité, de nous donner l'illusion du réel. L'absence de critères sûrs pour distinguer la veille du sommeil introduit un doute dont il faut prendre acte. Supposons donc maintenant que nous sommes endormis, écrit Descartes. Autrement dit, que plus rien, plus personne n'existe, ni même notre corps. Descartes a fait le vide, et comme il le dit dans la deuxième méditation, s'est retrouvé comme dans une eau très profonde. Mais au fond de cette eau du doute, quelque chose résiste. Moi, qui suis en train de douter, j'existe nécessairement. C'est le fameux cogito que nous pouvons reprendre à notre compte. Je cite. Il faut conclure et tenir pour constant que cette proposition « je suis, j'existe » est nécessairement vraie toutes les fois que je la prononce ou la conçois en mon esprit. Rappelons toutefois que cette existence est désincarnée. Le corps, notre corps, ayant lui-même été emporté par l'argument du rêve. Descartes définit ce « je » comme chose pensante, et c'est ici précisément que l'on atteint ce fameux solipsisme dont nous avons parlé au début. Un terme qui n'est d'ailleurs pas de Descartes. Alors, en quoi consiste le solipsisme? Eh bien, cette certitude de son existence l'enferme en lui-même. Puisque son existence se découvre dans le rapport qu'il entretient par la pensée avec lui-même, il lui faudrait, pour être sûr d'un autre, de l'existence d'un autre, être la conscience de cet autre, ne plus être lui-même. La conscience de soi se découvre coupée de toute autre certitude que la certitude d'elle-même. Descartes, après le naufrage du monde, est plus seul encore que celui que l'on dit seul au monde, puisque le monde n'a plus d'existence réelle pour lui. Son île à lui, la certitude d'exister, est certes une terre solide. En ce sens qu'elle résiste, non au toucher, mais elle résiste au doute. Mais cette île est radicalement déserte. Il y est tout seul, en tant que conscience, en tant que sujet. Alors, Descartes est-il le vrai Robinson? Est-il plus seul encore que Robinson?

0: bien non. Cette solitude radicale du solipsisme est une illusion à laquelle Descartes a succombé. Son solipsisme a largement été critiqué en ce sens par les philosophes et les a incités à penser autrement la question de la solitude et du rapport à autrui. Car enfin, se dire seul, n'est-ce pas nécessairement présupposer l'existence d'autrui ? Une solitude radicale au sens d'une absence totale d'autrui. Une telle solitude pourrait-elle s'exprimer, s'affirmer comme telle, c'est-à-dire comme manque d'autrui ? Eh bien non, car être seul, c'est encore se rapporter à autrui sur le mode de la lacune ou de l'absence. C'est donc reconnaître son existence, mais là où je ne suis pas. Si Descartes n'avait jamais connu d'autres hommes, en chair et en os, eh bien, il ne pourrait pas même s'interroger sur leur existence, ni même parler, ni même dire « je », ni même se reconnaître comme sujet. N'est-ce pas des autres que nous avons reçu le langage ? N'est-ce pas toujours à d'autres que nous nous adressons quand nous parlons ? En réalité, il faut inverser le rapport établi par Descartes entre moi, c'est-à-dire celui qui dit « je », le sujet, et les autres, la certitude que j'ai d'exister, et même, nous allons le voir bientôt, qu'il y a un monde extérieur bien réel, suppose autrui. C'est parce que nous ne sommes pas seuls, mais avec d'autres qui nous parlent, que nous pouvons nous différencier d'eux, c'est-à-dire nous reconnaître comme des sujets, et même être assurés de la réalité du monde. C'est ainsi que le célèbre linguiste Benveniste affirme que le moi-sujet ne préexiste pas aux actes du langage, mais bien au contraire, est institué par ces actes. Citons ici Benveniste. La conscience de soi n'est possible que si elle s'éprouve par contraste. Je n'emploie je qu'en s'adressant à quelqu'un qui, dans son allocution, sera un tu. Relisons ce petit passage. La conscience de soi n'est possible que si elle s'éprouve par contraste. Je n'emploie je qu'en s'adressant à quelqu'un qui, dans son allocution, sera un tu. Contrairement à ce que pense Descartes, la certitude d'être soi, d'être un sujet, n'est pas première, mais seconde. Nous ne sommes pas de petits îlots déjà constitués avant la présence des autres. Alors évidemment, il y aurait bien plus à dire sur la façon dont la philosophie, et sous l'impulsion même de Descartes, a remis autrui au cœur de nos existences, avec par exemple Sartre ou Merleau-Ponty. Mais revenons à la figure de Robinson, car c'est lui qui peut nous faire sentir combien la solitude suppose autrui, mais surtout combien les autres nous sont essentiels. Loin d'eux, pourrait-on encore être assuré du monde ? Le Robinson du grand livre de Tournier, Vendredi ou les limbes du Pacifique, de 1967, nous répond à cette question dans cet extrait. La solitude n'est pas une situation immuable où je me trouverais plongé depuis le naufrage de la Virginie. C'est un milieu corrosif qui agit sur moi lentement, mais sans relâche et dans un sens purement destructif. Le premier jour, je transitais entre deux sociétés humaines également imaginaires. L'équipage disparu et les habitants de l'île, car je la croyais peuplée. J'étais encore tout chaud de mes contacts avec mes compagnons de bord. Je poursuivais imaginairement le dialogue interrompu par la catastrophe. Et puis l'île s'est révélée déserte. J'avançais dans un paysage sans âme qui vive. Derrière moi, le groupe de mes malheureux compagnons s'enfonçait dans la nuit. Leur voix s'était tue depuis longtemps, quand la mienne commençait seulement à se fatiguer de son soliloque. Dès lors, je suis avec une horrible fascination le processus de déshumanisation dont je sens en moi l'inexorable travail. Je sais maintenant que chaque homme porte en lui, et comme au-dessus de lui, un fragile et complexe échafaudage d'habitudes, réponses, réflexes, mécanismes, préoccupations, rêves et implications qui s'est formé et continue à se transformer par les attouchements perpétuels de ses semblables. Privée de cette sève, cette délicate efflorescence s'étiole et se désagrège. Autrui, pièce maîtresse de mon univers. Je mesure chaque jour ce que je lui devais en enregistrant de nouvelles fissures dans mon édifice personnel. Plus loin, nous lisons. De plus en plus, je suis assaillie de doutes sur la véracité du témoignage de mes sens. Je sais maintenant que la terre sur laquelle mes deux pieds s'appuient aurait besoin pour ne pas vaciller que d'autres que moi la foule. Contre l'illusion d'optique, le mirage, l'hallucination, le rêve éveillé, le fantasme, le délire, le trouble de l'audition, le rempart le plus sûr, c'est notre frère, notre voisin, notre ami ou notre ennemi. Mais quelqu'un, grand Dieu, quelqu'un! Comme Descartes, Robinson ne peut plus être sûr de la réalité de ce qu'il perçoit, ne sait plus s'il rêve ou s'il est éveillé. Comme Descartes, vraiment? Mais non, justement. C'est parce qu'il ressent au plus profond de son être la perte d'autrui qu'il doute de la réalité, alors que chez Descartes, le doute est antérieur à la perte d'autrui et du monde. Son doute n'est pas une démarche intellectuelle, théorique, mais une expérience vécue qui procède de l'absence réelle d'autrui. Peu à peu, le désert de l'île a envahi son intériorité, qui ne peut plus confirmer sa propre perception au contact de la perception d'autres hommes. C'est donc bien Robinson qui fait l'expérience la plus authentique et la plus radicale de la solitude jusqu'à frôler la désolation qu'est la folie. Expérience qui nous permet de mesurer combien la présence des autres nous est nécessaire.
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0: C'est peut-être là le cri de l'époque. En finir avec la solitude sous toutes ses formes, de l'isolement à l'exclusion. Nous assistons aujourd'hui à une multiplication des lieux et occasions de nous retrouver ensemble. Fêtes de tout ou de rien, journées pour ou contre, et bien sûr, réseaux sociaux. Mais la solitude est-elle donc si mauvaise ? N'est-elle pas aussi la condition de nos retrouvailles avec nous-mêmes ? Car enfin, comment penser dans le spectacle, le bruit et les activités du monde ? Ne faut-il pas nous détourner de la réalité extérieure qui nous fait sortir de nous-mêmes pour pouvoir entrer en nous ? D'où le thème récurrent du philosophe détaché du monde, qui s'explique en fait par notre constitution elle-même. L'activité de la pensée s'exerce sur des objets absents, non palpables, sur des idées. Et parce qu'elle les rend présents à notre esprit, elle nous éloigne du même coup des objets et des êtres présents du monde, ceux que nous sentons, voyons, touchons, entendons. Hannah Arendt écrit à propos de la pensée dans La vie de l'esprit. Elle renverse tous les rapports normaux. Ce qui est à portée de main et se manifeste directement au sens est maintenant lointain, et ce qui est lointain devient en réalité présent. Quand je pense, je ne suis pas où je me trouve en fait. Je ne suis pas entouré d'objets perceptibles au sens, mais d'images invisibles à quiconque n'est pas moi. Quittons-nous maintenant sur ce très beau chant de Purcell qui célèbre la solitude en ces termes. Ô solitude, mon doux choix, lieu consacré à la nuit, à distance du tumulte et du bruit.

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Pour la programmation qui vous attend, nous rejoignons sans tarder deux prénommés Édouard. Édouard Grieg, le Norvégien, et Édouard Lalot, le Français. L'Orchestre Philharmonique de Londres que dirige Raymond Lepard nous interprète l'ancienne romance norvégienne, opus 51. Nous entendrons deux mouvements, Poco Tranquillo et Variations.

D'Edward Grieg, nous écoutions l'ancienne romance norvégienne, opus 51, interprétée par l'Orchestre Philharmonique de Londres, que dirigeait Raymond Lepard. Deuxième partie de ce programme, avec Édouard Lalot et des extraits de la musique du ballet intitulé Namouna. Deux pièces, Valse de la cigarette et Danse marocaine. David Robertson dirige l'Orchestre philharmonique de Monte-Carlo.

Nous écoutions deux extraits de la musique de ballet intitulée Namouna du compositeur Édouard Lalot, Valse de la cigarette et Danse romaine interprétée par l'Orchestre philharmonique de Monte-Carlo sous la direction de David Robertson.

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1: Bonjour, chers auditeurs de notre émission, la musicale de Françoise et, ou Dominique et Françoise, hein, l'une ou l'autre. Mmh. On est ravis de vous retrouver.
2: Mmh.
1: Pour
2: bonjour,
1: cette, bonjour Dominique, mmh. pour cette nouvelle émission. Alors, une petite annonce très importante pour les amis de la musique classique. C'est l'ouverture du 29e Festival de Pâques, du 12 au 26 avril 2025. Voix musique de chambre, et il y aura les compositeurs suivants, évidemment les meilleurs, Mozart, Beethoven, Schubert, je dis les meilleurs, il y en a d'autres, Tchaïkovski, Franck, Saint-Saëns, Chausson, Debussy, Ravel, Mahler, Weber, et puis Richard Strauss. Alors, ce qui est intéressant, c'est que la musique, cette ouverture du festival, eh bien, c'est maintenant une véritable institution, parce qu'elle est ancrée dans le paysage culturel de la ville depuis 29 ans. 29 ans. Le Festival de Pâques et d'août musicale de Deauville apporte aux nouvelles générations de solistes, ça c'est très très important, et de vraiment la nouvelle génération, sont très très jeunes, et de chambristes, une aide décisive et sur la durée pour le développement de leur carrière. Ça, vous pensez qu'il ne faut pas rater ça, il faut les encourager. Musique à Deauville, eh bien, elle est guidée par la volonté de partager, surprendre et offrir à tous l'accès, je dis bien à tous, hein, l'accès à une musique classique de très très grande qualité. Les répétitions du Festival de Pâques et de l'août musicale sont ouvertes au public. Et des opérations se menaient avec les écoles de musique de la région. Les concerts, je le signale, sont gratuits pour les étudiants et le demandeur d'emploi. Et puis, pour rencontrer un nouveau public, la haute musicale propose de nouveaux formats aussi musicaux en partenariat avec les franciscaines. Depuis le cloître de ce nouveau lieu culturel pluridisciplinaire à Deauville, exemple musée, médiathèque, salle de spectacle. Alors, depuis 2022, des tables rondes aussi et des mini-concerts y sont organisés. Donc, l'ouverture de la billetterie, c'est le 10 mars 2025. Il y a également un site www.musiqueadeauville.com. Je répète, www.musiqueadeauville.com. Alors, l'ouverture du festival, et moi, j'y serai sûrement avec Dominique, avec ses très, très jeunes talents, mais vraiment très jeunes, ça sera le samedi 12 avril à 20h. Donc, vous prendrez des renseignements, si vous voulez, sur Internet. On y trouvera Augustin Dumay, violoniste, Omar Bouchez, Vassili Smikov au violon, Paul Ziantara à l'alto, Maxime Kenesson, violoncelle, Arthur, je donne les noms, Kenny Winkel, c'est pas facile, et là, j'ai un nom difficile, Kojiro Okada et Gabriel Duria, piano. Alors, vous écouterez Chausson, concert pour violon, piano et quatuor à cordes, opus 21, Debussy, joli programme, trois nocturnes pour deux pianos, 1909, transcription de Maurice Ravel, et aussi la valse pour deux pianos. Donc, renseignez-vous et surtout allez à ce festival qui est formidable, qui est tout près de chez nous, où vous allez rencontrer, où vous allez vous faire vraiment un grand plaisir. Alors, puisque on a parlé de Ravel, eh bien, écoutez, je vais enchaîner. On va poursuivre notre programme du mois. Pour les 150 ans de l'anniversaire de la mort de Ravel, je ne pouvais m'empêcher d'honorer sa mémoire en passant un extrait très connu et aimé. C'est la pavane pour une infante défunte. C'est interprété par le London Symphony Orchestra, dirigé par Pierre Monteux. Alors, les dates de Ravel, 1875-1937. Alors, cet extrait que je vais vous présenter fait partie d'un coffret qui renferme une somme de gravures légendaires assorties de raretés aussi riches que diverses. C'est une réédition qui a été récompensée par un diapason d'or. Alors, cette pavane, vous allez l'entendre, mélancolique, douce et feutrée des années 1960, subjugue toujours. Commente le journaliste de diapason François Laurent, par son relief, sa pulsation, le piqué du détail, un tourbillon fantastique et fatal comme le souhaitait Ravel. que de caractère dans cette interprétation que j'ai entendue, magnifique, interprétée par le London Symphony Orchestra. Alors cette œuvre que Ravel a composée dans un premier temps au piano en 1899 est reprise ensuite par l'orchestre en 1910. Alors la pavane, c'est une danse lente et processionnelle qui jouissait d'une grande popularité au XVIe et au XVIIIe siècle, qu'une petite princesse, une infante, aurait pu danser autrefois à la cour d'Espagne. La composition est dédiée à la princesse de Polignac, une des mécènes de Ravel. Elle a eu de la chance. Très beau. Alors, bien que chaleureusement appréciée du public, Ravel a lui-même critiqué la simplicité de la composition, en la qualifiant de forme très pauvre. Bon. Alors, la pavane pour une infante défendue est devenue, comme vous le savez, l'une des œuvres les plus célèbres du compositeur et a été adaptée dans diverses formes, standard de jazz, et également utilisée dans plusieurs films. Contrairement à ce que l'on peut penser sur le titre « Infante défunte », Ravel ne fait référence à aucun événement historique particulier. On pourrait penser au livre de Monterland « La reine morte », mais en fait, le compositeur explique que cela reflète davantage une appréciation esthétique et une évocation poétique qu'une intention narrative expressive. La violoniste Hélène Jourdan-Morange, amie de Ravel à cette époque, définissait Ravel de cette façon. Cet homme qui ne pouvait dire un mot qui ne dépassa la mesure était toujours prêt à recevoir l'affection dans ce qu'elle avait d'exubérante. D'aucuns l'ont taxé d'indifférence, n'ayant su discerner sous sa pudique réserve la chaleur de l'amitié. Alors, des choses vraiment à connaître que j'ai découvert sur Ravel, d'abord c'était un orchestrateur de génie, son arrangement du tableau d'une exposition de Moussorgski est devenu plus célèbre que l'original au piano, le boléro, parlons du boléro, son œuvre la plus connue, et alors lui, il la considérait comme un simple exercice d'orchestration. Ça nous amuse un petit peu parce que, vu le succès de cette œuvre, elle est devenue mondialement connue. C'était un perfectionniste extrême. Il composait lentement, travaillait les œuvres au détail près. Son catalogue, d'ailleurs, est relativement réduit. Alors, un style unique aussi entre classicisme et modernité, d'une part Couperin et Mozart, et aussi très intéressé par les musiques du monde et le jazz. Alors, les amis de Ravel, il admirait beaucoup Debussy, mais s'en distança au fil des années, notamment après le rejet de son Daphnis et Chloé. C'est une symphonie chorégraphique, orchestre et chœur. Alors, c'était aussi un homme discret et indépendant. Il n'a jamais voulu enseigner au conservatoire et ne s'est jamais marié, préférant réserver sa liberté artistique et personnelle. Surprise aussi, auquel on ne s'attend pas, c'était un amateur de mécanique automobile. Il adorait les voitures, ce qui reflète son goût pour la précision et la rigueur de sa musique. Victime d'une maladie neurologique, alors ça c'est terrible, dans les dernières années de sa vie, l'empêchant de parler et d'écrire correctement. Alors, un compositeur hors des modes, parce qu'il a toujours suivi son propre chemin, refusant de se plier aux écoles de musique dominantes de son époque. Enfin, il laisse un héritage de nombreux compositeurs de jazz et de musique de film ont été aussi influencés par lui. Son œuvre entière continue d'être une référence incontournable. Alors, si vous désirez avoir d'autres informations, vous pourrez bien sûr trouver sur Internet.

0: Alors, j'espère que vous êtes fait plaisir en écoutant cette merveilleuse pavane pour un fan des fins dont on ne se lasse pas. Donc, ça faisait partie d'un coffret consacré à Ravel. C'était l'orchestre du London Symphony et dirigé sous la baguette de son chef, Pierre Monteux. Alors maintenant, je passe la parole à mon ami Dominique qui va vous parler de la suite du programme. Allons-y, Dominique.
1: Alors, maintenant, continuons, chers auditeurs, dans un genre complètement différent, avec un compositeur méconnu se nommant Joseph-Nicolas Pancraste-Royer, né à Turin en 1703 et mort à Paris en 1755. C'est un musicien, compositeur et claveciniste. L'extrait que je vous propose est tiré d'un CD de 14 pièces de clavecin, dont ma préférence va vers celle nommée Vertigo, interprété par Jean Rondeau, un fantastique claveciniste. Si l'on jette un regard rétrospectif sur la production de pièces de clavecin de 1746, enfin avant 1746, date de publication du livre de Pancraste-Royer, on est surpris par son ampleur. Au regard de ses contemporains, dont Rameau, la vie de Pancraste-Royer reste encore quelque peu mystérieuse. Né à Turin d'un capitaine d'artillerie, intendant des fontaines et jardins de la cour de Savoie, Pancraste-Royer, dans un premier temps, se penche sur la musique par un simple amusement. Lorsque son père meurt sans lui laisser aucun héritage, il s'y lance pourtant avec ferveur, en se faisant connaître comme claveciniste et organiste. La tradition veut alors qu'il ait travaillé avec Coprino, cousin germain de François Couperin, organiste et maître de chapelle à Turin. En 1725, nous le retrouvons à Paris, où il est naturalisé, tout en commençant à gagner sa vie comme professeur de clavecin. C'est le chroniqueur Jean-Benjamin Delaborde qui nous oriente ensuite sur la carrière de Pancraste-Royer en lui attribuant un poste de maître de musique à l'Opéra et à l'Académie royale de musique qu'il aurait tenu de 1730 à 1733. Ceci coïncide avec la première grande œuvre lyrique de Pancraste-Royer qui se nomme Pyrrhus, donnée à la scène le 19 octobre 1730 et que le Mercure de France à la même date mentionne dans ses colonnes comme cet ouvrage doit faire l'honneur aux poètes et aux musiciens par les beaux morceaux qu'on y trouve. Sa Majesté Louis XV étant satisfaite des talents et de la capacité du sieur Royer, le jeune auteur obtient le brevet de la charge de maître de musique des enfants de France en 1734. Le 20 mars de l'année suivante, il obtient la survivance de la charge de chantre de la musique de chambre du roi et laisse Royer seul détenteur du poste de professeur de clavecin des enfants royaux, ce qui lui permet de prendre un privilège d'édition pour d'éventuelles pièces d'orgue, de clavecin, sonates et autres ouvrages de musique instrumentale de sa composition. Quelques années plus tard, en 1739, c'est avec le célèbre ballet Zaïd, reine de Grenade, dont la musique a donné beaucoup de plaisir selon le Mercure de France, que Pancraste-Royer revient à la scène. Il compose aussi d'autres œuvres comme Le pouvoir de l'amour, etc. Les succès remportés dès lors par le compositeur ne pouvaient sans doute pas laisser indifférents ses illustres contemporains. Petite parenthèse, le Stabat Mater de Pergolèse fut écrit pratiquement en même temps, en 1753. En 1756, on a trouvé parmi les papiers de Pancraste-Royer défunt de quoi former deux livres de pièces de clavecin, mais seulement 14 pièces, éditées en 1746, nous sont formellement parvenues si on excepte la chasse de Zaïd, pièce manuscrite recopiée en 1775 dans le recueil de pièces détachées pour clavecin se trouvant à Paris à la Bibliothèque nationale. Ces quelques pièces, rappelant fidèlement de grands moments d'émotion scénique, ne font cependant pas oublier les autres morceaux purement sensibles qui montrent l'étendue du génie de Pancraste-Royer. S'attachant à rendre fidèlement une émotion ou un caractère de l'âme humaine, comme la majestueuse avec ses rythmes, l'incertaine et ses passages de l'aigu désenchanté au grave le plus ténébreux, l'auteur atteint sans doute le paroxysme de l'émotion dans l'aimable. Douce ballade triste et résignée, aux accents déchirants, s'abîmant dans le grave d'un registre qui ne semble pourtant pas céder la place au désespoir. L'ensemble nous fera alors regretter qu'un second livre de Clavecin n'ait pu voir le jour. Livre dont le contenu restait probablement en possession de la veuve de Pancras Royer semble à jamais perdu. Donc, après sa mort, il y avait suffisamment de pièces pour remplir deux autres livres. Venons-en maintenant à la pièce de Clavecin que j'adore, Vertigo. C'est l'une des plus dramatiques de ce livre car on passe par différentes émotions. Les sonorités que Pancras Royer déploie ici sont sans doute les plus étoffées dans toute la musique pour clavecin. Celui-ci tremble littéralement et les masses sonores qui viennent s'ajouter au programme souvent fantasque de cette pièce en font un morceau qui donne à l'exécution un effet assuré. Mon claveciniste préféré aujourd'hui s'appelle Jean Rondeau, âgé de 33 ans, mais également compositeur de musique de films français. En 2012, il reçoit le premier prix de clavecin au Festival de musique ancienne de Bruges et le deuxième prix de la meilleure interprétation d'une pièce contemporaine au concours international de clavecin du Printemps de Prague. En 2013, il obtient énormément de prix décernés à l'unanimité avec mention très bien et félicitations du jury. J'ai personnellement trouvé fantastique le Vertigo joué sur ce clavecin à deux claviers par cet extraordinaire Jean Rondeau, complètement habité par ses musiques. Et si vous êtes curieux, prenez quelques minutes pour le regarder sur YouTube. Vous pourrez également admirer son merveilleux clavecin qui, je trouve, est très malmené par un Jean Rondeau tourmenté. Un petit détail de taille quand même, les touches d'un clavecin sont beaucoup plus molles que celles d'un piano, ce qui en favorise la rapidité en quelque sorte. Vous allez donc écouter le Vertigo de Pancras Royer, interprété au clavecin par Jean Rondeau, une pure merveille qui vous donnera le vertige.

Alors, nous allons passer, après ce vertigo qui vous donne le vertige, j'espère que vous avez apprécié, parce que Dominique, on est complètement fanatique, et moi aussi d'ailleurs, parce que Jean Rondeau, c'est vraiment un artiste extraordinaire. Donc moi, je me suis intéressée à Béla Bartok et Giorgi Ligeti, c'est tout à fait un genre différent. Alors, de Béla Bartok, je vous présente un quatuor à cordes numéro 4, Allegro Molto. Les dates de Bartok, c'est 1881 et 1945. Il est né en Hongrie. Alors, c'est un nouveau CD qui vient de sortir et récompensé par un diapason d'or. L'interprétation, vous allez bien entendre, c'est formidable. Moi, j'ai trouvé vraiment... Alors, donc, est assurée par le Marmen Quartet et c'est édité par Bis. Alors, inutile de vous dire que moi, j'aime Bartok parce que il me surprend. C'est un compositeur, il est captivant en même temps. Et c'est une musique complètement aussi différente. Alors, il y a aussi des compositions dans ce CD de Ligeti, interprétées par le String Quartet. Mais moi, je me suis plutôt intéressée à Béla Bartok. Alors, écoutons à travers, si vous voulez bien, cette œuvre. On sent une espèce de... Il y a quelque chose qui choque, il y a une sauvagerie, un impact qui libère aussi, on peut dire, du rêve et du mystère. Cette interprétation magistrale avec ces cordes qui sont déchaînées sous les archets du quatuor Marmen, il y a des timbres magnifiques qui sont captés dans une acoustique aussi sobre. On peut dire une sonorité d'ensemble généreuse, libre, pleinement assurée, sans réserve aucune et sans crispation, ni agressivité inutile. Formé en 2013 sur les bancs du Royal College de Musique à Londres, le quatuor s'est perfectionné auprès des membres du quatuor dorique et du quartetto Casal. Conciliant une remarquable homogénéité de son collectif et une différenciation des aigus de chaque pupitre, les Marmen mettent en outre l'accent, comme vous allez l'entendre, sur l'écriture violemment contrastée de chacun des mouvements. Rarement la partition aura sonné avec une telle force, une telle clarté, parsemée de continuo, de pise et de con legno. Je suis impressionné par ces nuances rythmiques, cette précision dynamique aussi, la transparence de la polyphonie. C'est vraiment un... Et puis aussi l'énergie de ce quatuor. C'est un diapason d'or bien mérité. Quelques indications sur Bartok. C'est un compositeur hongrois, je l'ai dit tout à l'heure, pianiste, pédagogue, qui a montré dès son plus jeune âge sa passion pour la musique. Son premier instrument fut un tambour, figurez-vous, avec lequel il battait la mesure quand sa mère se mettait au piano. Elle devait être contente, sa maman. Enfin, ça commençait sa carrière. En 1904, il entend une servante chanter une mélodie slovaque. Cette découverte éveille son intérêt pour la musique folklorique. Et il la collecte et il étudie les musiques traditionnelles, notamment, comme beaucoup de compositeurs d'ailleurs, notamment Hongrie, Roumanie, Slovaquie et puis aussi Tzigane. En 1905, il découvre la musique de Debussy et sa rencontre influence son propre style musical. En 1940, à la montée du nazisme, il s'exile aux États-Unis, malgré les difficultés liées à l'éloignement, bien sûr, de sa patrie. Il continue de composer des œuvres majeures, comme le concerto pour orchestre, en 1943. Je pense que c'est le Mandarin merveilleux, si j'ai bien fait mes recherches, je pense que c'est ça. Concerto pour orchestre en 1943. Il donne alors son dernier concert car son état de santé se dégrade et malheureusement il a une leucémie. Alors bien sûr, avec cette maladie, les concerts se font rares, la gêne le touche peu à peu. Il refuse toutes sortes d'aumônes de musiciens américains. Il reçoit alors ses dernières commandes, donc je vous en ai parlé, ce concerto pour orchestre et aussi une sonate pour violoncelle commandée par Yehudi Menuhin qui dure, tenez-vous bien, 25 minutes seul au violon. Il s'éteint le 26 septembre 1945 à New York à l'âge de 64 ans. Écoutez, voilà, je vous en ai dit pas mal sur ce compositeur, j'espère que vous aurez appris des choses, comme moi j'ai appris aussi.

C'est très connu, un merveilleux morceau de piano intitulé « Souvenir de Paganini » ou « Paganini Souvenir » en la majeur et composé par Frédéric Chopin en 1829. C'est un hommage à Paganini pour lequel Chopin avait beaucoup d'admiration et ce morceau est découpé en thèmes et variations diaboliques pour piano. J'insiste sur le mot « diabolique » car il est d'une extrême difficulté d'exécution et de rapidité. En 1829, Paganini avait écrit 20 variations sur la chanson populaire napolitaine « O Mamma Mamma Cara » et publié ce morceau sous le titre « Carnaval de Venise, opus 10 ». Plusieurs autres compositeurs, dont Chopin, écriront à leur tour des variations sur cette mélodie. J'ai écouté différentes versions de ce morceau sur YouTube, évidemment, mais ma préférence va directement à une interprétation d'un pianiste inconnu, que je pense asiatique, quand même époustouflant. Quand vous regardez les doigts de ce pianiste qui court sur le clavier, je dirais même vole, puis exécute des déplacements phénoménaux, par exemple octave plus deux notes, vous pensez que vous rêvez, et puis non. Je pense que les pianistes ayant de grandes mains sont nettement favorisés. À ceci près qu'il faut y ajouter beaucoup de rapidité d'exécution. Vous remarquerez également que la main gauche répète immuablement le même thème pendant que la main droite vole de gauche à droite et de droite à gauche. Ce morceau commence par des accords plaqués fortissimo et ensuite les notes s'égrènent dans tous les sens. Si vous regardez la partition, pour ceux qui s'y connaissent, vous y trouverez de tout. Trilles, ornements, triolets et envolées de triples croches qui font penser à un ruissellement de cascades qui vous laisse sans voix. Voici donc le souvenir de Paganini, écrit par Chopin, qui vous plaira autant qu'à moi et à garder en souvenir, bien sûr.

0: Vous venez donc d'écouter « Souvenirs de Paganini » de Frédéric Chopin. À vous, Françoise.
1: Alors, moi, je vais vous parler de quelqu'un que tous les Havrais aiment et connaissent, et il n'y a pas que les Havrais. Hein. Donc, il s'agit de Monsieur François Lazarevitch, et le titre du CD, « The White Road to Kilkenny ». Donc, il s'agit de danse et chant gaélique, et accompagné, bien sûr, des musiciens de Saint-Julien, avec le ténor merveilleux Robert Jetschel. Donc j'ai eu vraiment beaucoup de difficultés à sélectionner les extraits de ce CD. Je les aime tous. Parce que ces airs sont incroyablement divers, de petits joyaux. Musique vivante, énergique, poétique, qui nous conduisent directement en Irlande, en compagnie de ces impétueux musiciens dirigés par François, qui lui joue de la flûte, flûte à bec, musette, cornemuse, et je dois en oublier, et également qui dirige l'orchestre grâce à sa conviction, son enthousiasme et son acharnement. Et aussi, je fais beaucoup de compliments, mais vraiment, ils sont sincères et ses grandes qualités de musicien. À refaire surgir du passé ses répertoires traditionnels, archipel musical savant ancien et baroque. Les musiciens de Saint-Julien raniment ces fonds musicaux endormis au moyen d'une appropriation exigeante, associant virtuosité et passion. Le relief et l'élégance des lignes, la flexibilité des phrases chaloupées, l'instrumentarium ancien rare, d'où émergent flûte et musette, concourent à fasciner et électriser un public varié, de plus en plus nombreux au Havre et ailleurs. Au fil de leurs concerts et tournées en France, en Europe, en Amérique, plus près de chez nous, vous savez bien, au volcan plein, complet, scène nationale du Havre, où l'ensemble est en résidence. Je pense que François, on l'attend bientôt d'ailleurs. Pour l'instant, il a des concerts à Paris, Salle Cortot, et le 9 avril pour les Parisiens. Et au Havre, au volcan, notez bien aussi le 29 avril. Donc, je vais vous proposer plusieurs extraits. Un premier extrait, c'est le numéro 4, c'est le jeune Picotte, Cold Come Out of Amory. Et le deuxième, Thomas Conlan, chanté par ce super ténor Robert Jetschel. Et c'est un chant d'amour qui date du 7e siècle, mais ne fut noté qu'en 1792 par Edward Burding. Ensuite, les variations par John Oswald, Turlough of Caroline, et puis un anonyme, To the Feathers, The Maelstrom, Money Music. Donc, nous allons terminer notre émission, Dominique, avec beaucoup de plaisir, grâce aussi à Jérôme, qui nous soutient fortement au milieu de la tempête. Bon, parce que pour vous dire, il y a des petits travaux dans l'immeuble. Alors, on quitte bien sûr à regret aussi les musiciens de Saint-Julien en espérant vous avoir convaincu de l'importance de ces joyeux Irlandais écossais qui ont ressurgi du passé pour notre grand bonheur grâce au fondateur et chercheur passionné, magnifique interprète François Lazarevitch. Voilà. Alors, je vous dis bien sûr au mois prochain en compagnie de mon ami Dominique.
0: Au revoir Françoise, au revoir chers auditeurs.
1: Merci et de nous avoir écoutés et on espère vous retrouver nombreux pour notre émission. À bientôt.

0: C'était le monde musical de Dominique et Françoise.
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2: Chers amis auditeurs, bienvenue. J'aimerais aujourd'hui vous parler d'un très beau livre, à la fois profond, poétique, esthétique et résolument contemporain, basé sur les textes des évangiles. Il s'intitule « Jésus, l'histoire d'une parole ». C'est un livre grand format de 300 pages, de la taille d'une BD, avec une belle couverture douce et souple, qui a la forme de ce qu'on appelle aujourd'hui un roman graphique. Les dessins sont signés par Serge Bloch, auteur bien connu par le jeune public, puisqu'il est l'illustrateur de la série Max et Lily, qui comporte plus de 120 titres à la fin de l'année 2020. Serge Bloch est également dessinateur pour la presse internationale, pour le New York Times, le Time Magazine ou le Süddeutsche Zeitung Magazine. Son trait est à la fois vif, épuré et élégant, mêlant collage et dessin au trait noir rehaussé de couleurs primaires. L'auteur du texte, Frédéric Boyer, est un auteur bien connu chez Bayard, spécialiste des textes bibliques, qui a le souci de rendre leur portée contemporaine à des récits anciens. En une douzaine de chapitres thématiques, ce très bel ouvrage évoque la vie de Jésus, depuis l'attente du Messie, bien avant sa naissance, jusqu'à sa mort et sa résurrection. Le fil rouge de l'histoire pourrait s'exprimer ainsi. Donner à voir une parole, la parole, celle de Jésus, la parole faite chair qui nous parle encore aujourd'hui. Nous n'avons pas voulu raconter les évangiles ni écrire une vie de Jésus, explique l'introduction. Nous avons voulu raconter le trésor de cette parole, rapportée il y a plus de 2000 ans, et la mémoire qui en a été faite. Dans le récit, au chapitre relatant les miracles, Frédéric Boyer écrit de Jésus. La parole sauve, la parole est vivante, elle agit, elle est exigeante, parfois plus mystérieuse et difficile que la vie elle-même. Moins désespérante aussi. Il ne s'agit pas de la transcription fidèle du Nouveau Testament, mais plutôt d'une libre interprétation poétique et vibrante des émotions que cette parole peut susciter. Les deux auteurs avaient déjà signé en 2016 un premier livre, La Bible, les récits fondateurs, inspiré de 35 histoires de l'Ancien Testament. Ils récidivent d'une très belle façon avec ce Jésus, histoire d'une parole, qui est une excellente idée de cadeau pour Noël. Jésus, histoire d'une parole, de Serge Bloch et Frédéric Boyer, est édité chez Bayard et il coûte 27,90 €.
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avez reconnu la patte sonore, la musique si soutenue de Robert Schumann, la toccata en do majeur opus 7 avec la pianiste Laure Favre-Kahn.

0: La musique de Robert Schumann, musique pour piano. Nous vous proposons la toccata en do majeur opus 7, interprétée par Laure Favre-Kahn.
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0: Cela commence avec un thème andante, puis Mozart s'adonne à l'un de ses exercices favoris, les variations. Nous entendons ensuite un menuet, un rondo allegretto grazioso. C'est le quatuor en la majeure Köchel 298 pour flûte et cordes.

0: Il comportait trois mouvements, ce quatuor en la majeure de Mozart. Thème et variation, menuetto, rondo, allegretto, grazioso, en compagnie des solistes de l'Orchestre de Chambre de France.
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0: Un duo flûte et harpe avec cet allegretto de Benjamin Godard. La musique est fluide, liquidienne, elle se veut souple et détendue. Nous entendons Philippa Davis à la flûte et Thelma Owen à la harpe.

0: C'était un allegretto de Benjamin Godard.
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0: À l'époque où l'électronique n'avait pas encore sa place, toutes les pendules faisaient tic-tac. C'est ainsi que l'avait compris Johann Strauss, fils.

0: Vous avez eu 2 minutes 56 pour mettre vos montres et pendules à l'heure avec ce tic-tac opus 365 de Johann Strauss.
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2: Le son du piano que vous découvrirez dans le concerto en la majeure de Thomas Arm n'est pas celui qu'on entend habituellement dans les musiques classiques et romantiques. Nous sommes à la charnière des époques baroques et classiques. Et les instruments employés sont des instruments anciens, interprétés par le Parlement des instruments baroques. C'est Paul Nicholson en soliste.

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1: Un allegro vivacissimo, cela promet quelques effervescences sonores. C'est le concerto pour violon opus 35 de Tchaïkovski, le troisième mouvement, l'un des plus grands parmi les plus grands, Itzhak Perlman au violon. Et c'est l'orchestre symphonique de Boston qui est dirigé par Erich Leinsorf.

0: Nous venons d'entendre Itzhak Perlman au violon dans le troisième mouvement du concerto pour violon et orchestre de Tchaïkovski.
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2: Félix Mendelssohn l'a voulu allegro, energico et con fuoco, avec feu. C'est le trio numéro 2 en do mineur, opus 66. Rendez-vous est pris avec le trio Gabriel Fauré.

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1: Nous découvrons l'univers infini de la musique populaire. Nous partons en Hongrie avec la musique de Franz Liszt. Fantaisie sur mélodie populaire hongroise, interprétée ici par Eliso Bolkvadze, pianiste, et le Georgian Festival Orchestra, dirigé par Jani Margiani.

0: C'était Fantaisie sur des mélodies populaires hongroises de Franz Liszt avec Eliso Bolkvadze, pianiste, et Jani Marnjani qui dirigeait le Georgian Festival Orchestra.
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0: Voici dans notre émission des retrouvailles avec la musique italienne, celle de Monteverdi. Un extrait du Quarto Libro del Madrigali dans un madrigal intitulé « Longe date cor mio ».

0: C'était une pièce à six voix intitulée Madrigal, extraite de l'album Quarto Libro del Madrigali de Monteverdi.
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Des couleurs toutes particulières aujourd'hui, ce sont celles de la voix de Bobby McFerrin. Je vous laisse les déguster sans plus attendre, simplement une dernière précision. Pour les premiers morceaux que nous allons entendre, Bobby McFerrin chante seul et sans filet, si j'ose dire.

Vous venez d'entendre Bobby McFerrin chanter une de ses compositions, Cara Mia. Il chante maintenant une composition de John Lennon et Paul McCartney, intitulée From Me to You.

C'était « From Me to You », chanté par Bobby McFerrin. Voici maintenant une composition de Burton Lane et Frank Lesser, intitulée « I Hear Music » et enregistrée en 1985.

Plus récemment, en 1991, Bobby McFerrin a enregistré avec le violoncelliste classique Yo-Yo Ma un album intitulé Hush, dont je vous livre ici quelques extraits. Voici

Après ce moment de sérénité passé en compagnie de Yo-Yo Ma et Bobby McFerrin, je vous propose de continuer avec un allegro prestissimo de la sonate pour deux violoncelles de Barrière. Ding, ding.

Nous avons un peu quitté le jazz avec Bobby McFerrin et Yo-Yo Ma. Je vous propose de revenir plus près de nous dans le temps et d'entendre une composition traditionnelle intitulée Hush Little Baby, puis une composition de McFerrin intitulée Stars.

Merci à Bobby McFerrin de nous avoir fait partager les mille et une facettes de sa voix et de son cœur. Merci à vous aussi d'avoir suivi cette nouvelle émission de Couleurs de Jazz et à bientôt.

0: Vous écoutez Albatros, il est minuit, et c'est Alex qui nous rejoint pour un nouveau numéro de La Voix du Kaizen.
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2: Le monde semble être en profonde transformation. Nous entendons parler de crise économique, de crise écologique, de crise éducative, voire même une crise sur le sens de nos vies. Dans cette saison radio, Kaizen relaie la voix de ceux qui ont fait le choix de la cohérence et du sens pour pas à pas vivre le changement nécessaire à nos sociétés. Partisan de l'apiculture douce, Maurice Chaudière vit en Ardèche et conçoit depuis une quinzaine d'années des ruches en terre. Elles permettent une récolte du miel respectueuse des abeilles à son image. Rencontre avec Maurice, un homme qui m'a profondément touché. Donc Maurice, là je suis chez vous, je vais peut-être d'abord commencer par vous demander de vous présenter. Qui est Maurice ?
3: Ben, je suis moi, qu'est-ce que vous voulez que je vous dise ? Depuis mon enfance, je m'intéresse à la nature, dans toutes ses formes, en particulier à l'argile, puisque je dois avoir de l'imagination. Et tout petit, j'ai commencé à faire des tas de choses en argile. Et je n'ai jamais cessé, jusqu'à 91 ans, de m'intéresser à l'argile. Alors maintenant, je n'ai plus que... Je manie plus tellement, mais j'en parle, j'écris. De la céramique à l'éducation populaire. Et puis, après un échec au baccalauréat, je suis revenu à mes amours, c'est-à-dire à l'argile et à l'abeille. Et je n'en sors pas, j'y suis toujours. Donc je sais la prendre dans le champ voisin, qui est assez argileux, la laver, la tamiser, etc., et en faire une pâte convenable à la poterie. Alors, une fois que j'ai cette pâte, ben, je me libère, j'obéis à mes fantasmes. Et alors, j'en ai un particulier, c'est la fécondité. Je fais une ruche qui ressemble à la fois à un œuf ou à un ventre de femme enceinte, et là-dedans, je mets des abeilles, et elles me font du miel. Et je le récolte, bon, après, je vous parlerai un peu de la méthode, je le récolte par insolation, simplement. Un miel parfait, il n'y a pas de couvain, il n'y a pas... Voilà, donc j'arrive à avoir une coupe pleine de miel qu'on peut mettre sur la table. Et... Voilà, donc j'ai éliminé complètement tous les artifices de l'apiculture industrielle. Pas de cadre, pas de caisse, pas de sirgot frais, pas de fil de fer, il n'y a rien du tout. Je n'ai pas besoin d'extracteur. J'ai l'argile, le soleil et l'eau. Et avec ça, je fais du miel. Alors ça paraît comme ça illusoire ou un peu fantasmatique, mais je le prouve, donc j'ai fait un film là-dessus. Et on voit très bien ramasser l'argile que je dispute à des sangliers en Espagne et puis faire une poterie, bon, plus ou moins en forme d'œuf, quoi. Et puis après mettre les abeilles à pleine main, parce que je connais assez les abeilles pour qu'elles ne me piquent pas. Je sais quand elles vont piquer, je veux dire. Mais donc je les manipule sans masque et sans gants. Et puis alors on voit tout ça, puis finalement, ben, j'arrive à montrer une coupe pleine de miel, voilà.
2: Pourquoi sortir du côté industriel de la ruche ?
3: Ah oui, mais ça je peux vous dire, j'ai une véritable phobie de la production industrielle. Pour moi, ce qu'on appelle le progrès passe par la production industrielle. Et si vous voulez, ce qui m'intéresse, c'est singulier, et non pas le pluriel. Or la société industrielle, elle fait son fric avec le pluriel, avec la multiplication du singulier. D'abord, on identifie l'intérêt du singulier. Vous et moi, nous sommes singuliers. Mais pour faire du fric, il faut multiplier l'intérêt du singulier. Et alors, ben, l'industrie est là. Alors maintenant, vous prenez n'importe quoi, n'importe quel pot de confiture, il n'est pas fait par la grand-mère, il est fait par l'industrie, etc. Et c'est tout comme ça, tout. Vous allez acheter une tranche de jambon, vous le prenez, n'importe quoi, un poulet, deux batteries, tout ça, c'est de l'industrie. Alors moi, je préfère élever mes poulets dans la garrigue et les pigeons, comme ça, et les abeilles. Alors l'abeille, c'est magnifique parce qu'elle prospecte 30 hectares autour de l'homme et elle ramène l'essentiel. Elle ramène des choses qui ont toujours intéressé l'homme depuis la préhistoire. Il y a une parenté, une affinité dans la prédation, celle de l'abeille et celle de l'homme. Alors l'homme, comme c'est le parasite des parasites, moi je parasite les abeilles. Mais comme je les aime, je les respecte et j'essaie de ne pas les tuer en les faisant produire. Ce que ne fait pas fatalement l'apiculture. Parce qu'une des grandes causes de la destruction des abeilles, c'est aussi l'apiculture.
2: On va en parler de ça, mais je vais quand même aller plus doucement. Cette notion de progrès qui a créé l'industrialisation, oui. Où aujourd'hui on s'est mis à exploiter complètement le vivant pour le vendre finalement, pour de l'argent, pour ce système qui est capitaliste. Maurice, j'ai envie de profiter de votre sagesse. Vous avez 91 ans aujourd'hui, donc vous avez traversé beaucoup de choses. J'imagine qu'il y a 60, 70 ans, 80 ans, le progrès n'était pas ce qu'il l'était aujourd'hui et cette industrialisation n'était pas la même qu'elle est aujourd'hui. Qu'est-ce qui s'est passé ?
3: Eh bien, il s'est passé ce qu'on appelle le progrès technique. On a investi toute notre intelligence dans la multiplication. Parce qu'on a compris que c'est par c'est par la multiplication qu'on peut avoir une illusion de puissance. Et donc, cette puissance se manifeste de nos jours par la possession de l'argent. C'est ça la puissance à notre époque, dans notre société.
2: Mais vous parlez d'illusion.
3: Oui, et c'est une illusion, parce que pour moi, la culture, qui est donc la technoculture et qui amène à l'industrie, elle ne peut pas se passer de la nature. C'est ma nature qui me permet de vous parler de la culture. L'inverse, ça n'existe pas. La culture ne peut pas inventer la nature. Or, moi, je suis, je ne sais pas si je suis puriste ou naïf, mais ce que j'aime, c'est la nature. Pour moi, la nature est synonyme à la fois de beauté, d'intégrité, de la nature que l'homme n'a pas touchée. Malheureusement, il la touche, et il la transforme, et il la déforme, et il la prostitue. Le mot est tout à fait intentionnel hein, dans ma bouche. Et donc, moi, j'aime l'intégrité de la nature. Je développe cet intérêt particulier que certains vont trouver régressif. Mais pour moi, je n'ai pas du tout l'impression de rétrograder mon comportement. Au contraire, je pense que l'avenir, c'est la nature. Mais en ce moment, on essaie de nous convaincre du contraire. L'industrie, elle fonce. Y a qu'à voir, grâce à l'informatique. En plus, elle prend une vitesse vertigineuse dans la multiplication. Tout est multiplié. Et voilà, moi, je pense que il faut prendre ce mouvement-là à rebours.
2: Et pourquoi l'homme s'est tout doucement désintéressé ou déconnecté de la nature ? Parce que peut-être qu'il y a 70-80 ans, quand vous étiez enfant, il y avait un lien qui était beaucoup plus fort à l'environnement, à la nature, qu'elle ne l'est aujourd'hui pour les populations qui vivent dans les villes.
3: Ben c'est le culte du rendement. C'est ça qui a fait. Donc, quand il trouve un intérêt à la nature, quand il a jugé tout à fait passionnant, il veut le multiplier, il veut le rendement. Or, pour arriver au rendement, il a trouvé l'intercession de la machine et donc de l'industrie. Voilà, c'est ça. Donc, si vous voulez, on s'achemine ou on est déjà dans une civilisation des ersatz, du faux produit. On imagine la qualité d'une chose et on limite. Moi, j'ai été traumatisé par ça il y a très, très longtemps. Un jour, il y avait un Allemand à la maison, c'était avant la guerre de 40. Et on l'avait invité, et il avait apporté du miel. Mais le miel, c'était pas du miel, c'était un ersatz de miel. Et comme moi, j'avais déjà le goût des ruches, j'ai bien compris. Alors c'était un mélange, il y avait de l'acide formique, je sais pas quoi, de sucre, de tas de trucs, pour que ça ait tout à fait l'apparence du miel, mais ça avait pas le goût, ça avait pas l'authenticité du miel. Et ça a été une leçon. Et donc, je me suis toujours défié des ersatz.
2: Mais Maurice, comment ça se fait que vous avez eu cette sagesse ou cette présence d'esprit de ne pas vouloir suivre le modèle imposé ? Donc, quand on parlait du progrès, du développement économique, la plupart des gens ont fait un tournant et se sont engouffrés dans cette multiplication, comme vous disiez. Qu'est-ce qui fait que vous êtes resté en retrait de ça ?
3: C'est tout simple, c'est que je suis de nature passionnée. Or, ma passion, c'est la nature. Alors, si c'est la nature, ça m'écarte de toute autre chose. Ça me rend peut-être excessif aussi.
2: Quand on parle de nature, si on devait donner une définition ou votre définition de ce qu'est la nature ?
3: La nature, c'est notre mère. C'est tout. Elle nous a fait, mais on n'a pas beaucoup de respect pour elle actuellement. Et on l'habille d'une drôle de façon. On lui colle des tas d'attributs et on la déforme, Voilà, on n'a pas de respect, à notre époque surtout, on n'a pas un très grand respect de la nature. Si, on voit bien tous les écolos et tout ça qui ont pris conscience. Je ne suis pas seul, évidemment, à réagir comme je réagis. Mais la force de l'industrie, de la puissance économique, balaye tout ça. Et le résultat, c'est que jusqu'aux océans sont pollués par les déchets de notre industrie. Tout est pollué. Ici, vous voyez, regardez, vous pouvez regarder, il n'y a pas une mouche. Avant, il y avait plein de mouches ici. Je suis dans une ferme ici. Il n'y en a pas une seule. Les oiseaux, n'en parlons pas, il n'y en a plus. Et tout est comme ça. Et les abeilles crèvent. Les miennes aussi, elles crèvent. Mais je fais confiance, moi, quand même, à ce qui nous reste de nature. Et si vous voulez, de façon tout à fait symbolique, sur mes ruches mortes, il y a un essaim qui est venu, un essaim sauvage. Les abeilles, elles viennent vers moi.
2: Mais donc vous, sur une échelle humaine, on parlait de mouches, on parlait d'insectes ou d'oiseaux, sur une échelle humaine, vous avez vu la différence, vous avez vu cette biodiversité lentement disparaître.
3: Oui, on n'a jamais eu autant de médicaments. On en invente toujours, comme on invente les produits de consommation. C'est un produit de consommation, le médicament. Donc, c'est incroyable. La diversité des drogues qu'on administre tous les jours. Alors, il y en a dans la nourriture qu'on n'a même pas vue, puis il y en a d'autres. On a besoin même de calmants et de somnifères aussi, parce que tous ces comportements nous dérèglent. Alors, on voudrait retrouver une règle qui est celle de la nature. Et pour ça, on y va par toutes sortes d'artifices, de plus en plus d'artifices. Alors pour moi, c'est un cercle vicieux, quoi. Le rapport entre nature et culture, c'est devenu un cercle vicieux. Et j'essaie de m'en tirer, mais ça m'est pas facile.
2: Mais ce clivage est en train de s'agrandir. Le fossé entre l'homme et la nature ne cesse de s'agrandir.
3: Oui, c'est ça. On est plein de prouesses techniques. Mais la nature est en elle-même une prouesse. Et ça, il y a peu de gens qui le perçoivent, je crois. Sans quoi ça nous imposerait le respect le plus grand. Elle sait tout faire, puisqu'elle nous a fait. Et astucieux comme on est, c'est elle qui nous a fait. Et donc, c'est elle, comme j'ai dit, c'est la mère de toute chose. On ne peut pas concevoir autre chose. Quand je vous parle, je suis nature. Aussi culture, hélas, je dirais, ou tant pis. Mais parce que la culture, d'une certaine façon, comme tout le monde, me dégrade. Le temps que je passe devant l'ordinateur, ça me tue les yeux. Voilà, c'est une image. Mais je ne peux pas me passer de l'ordinateur, parce que maintenant, je suis tellement mal foutu que mon seul sport, ma seule activité, c'est l'écriture. Alors j'écris, mais je passe toute la journée devant l'ordinateur, jusqu'à ce que je me sente fatigué. Alors j'essaie de dormir, de me coucher. Mais qu'est-ce que ça veut dire ? Dans le sommeil, je rejoins la nature. Il est naturel, le sommeil. Alors voilà, j'oscille toujours entre ces deux choses, quoi.
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3: Si vous voulez, pour tout vous dire, je suis disposé à vous raconter ma vie, là. Après un échec au baccalauréat, j'étais dans le cirage, complètement. Ma famille, tout le monde m'en voulait de ne pas poursuivre. Mais je n'ai pas voulu poursuivre. Et je me suis trouvé sans métier, sans rien. Et puis je me suis rappelé que j'avais quand même le goût de la nature, des abeilles, et que même au lycée, j'avais eu un prix spécial en sciences naturelles. Et donc je suis revenu aux abeilles. Et je me suis dit, mais si j'arrive à produire du miel, ben j'aurais peut-être un métier. Et voilà, c'est ce que j'ai fait. Et comme j'avais rien, j'ai fait des ruches en terre. Et là, je crois au miracle. C'est que le jour où j'ai fait cette ruche en terre, la première fois, j'ai mis un essaim dedans et je me suis dit, mais les abeilles mettent toujours le miel au-dessus du couvain. Or, dans cette cloche, quand je la soulevais, je voyais le couvain en bas et le miel était en haut dans la cloche et je ne pouvais pas l'atteindre. Alors, comme je voulais le miel, j'ai culbuté la ruche, je l'ai mise à l'envers. Alors là, tous les gens criaient au fou, au massacre, au blasphème, ben je mets la ruche à l'envers, je la culbute. Et à ce moment-là, les abeilles ne peuvent pas supporter que leur miel soit en dessous du couvain. Alors je fais ça quand ma cloche d'argile est pleine, jusqu'en bas. Et quand je la retourne, les abeilles veulent mettre le miel au-dessus du couvain, mais elles ne peuvent pas le mettre ailleurs que dans la hausse que je place sur cette forme. C'est-à-dire que je ferme l'œuf, et pas n'importe comment. Je le ferme avec une forme complémentaire, qui est celle très exactement que découpe le poussin quand il sort de l'œuf. Quand il sort de l'œuf, il découpe l'œuf au niveau du plus grand cercle. Et donc, il y a deux volumes différents dans l'œuf et harmoniques. Il y en a un profond, qui est celui où évolue le fœtus, et l'autre où il y a la chambre à air. Moi, j'ai fait la même chose, mais en terre, et très grand, enfin très grand. Et donc, les abeilles ont mis le miel à l'endroit où je voulais qu'elles le mettent, c'est-à-dire dans la hausse. Et entre les deux, j'ai mis une grille qui empêchait la reine de venir pondre dans cette partie, ce qui fait que j'avais une coupe superbe, pleine de miel, sans cadre, sans fil de fer, sans ciego frais, sans rien. Le miel en cire vierge, c'est le luxe, ça. Et voilà, et avec rien. Alors, c'est un peu ce que j'essaie, puisque j'étais dans l'éducation populaire. Et donc, pendant des années, ce qui m'a permis de vivre, finalement, c'était l'éducation populaire. Eh bien, j'essaie de prouver qu'on pourrait vivre autrement, c'est-à-dire qu'on pourrait produire tout en respectant la nature. Ben, je le prouve au moins avec l'apiculture. Mais je le prouve d'une façon déjà un peu moins pure, si j'ose dire, en greffant. Mais je greffe pas n'importe quoi, je greffe les arbres sauvages. Et donc, je greffe des arbres dont on n'a jamais touché aux racines, des écotypes dans leur écosystème, ce qui fait que j'interviens quand même avec beaucoup de modération. Mais d'une façon très spectaculaire, puisque là, je vous dis, je peux ramasser des pêches sur un prunelier ou plein de choses comme ça. Ou là, j'ai fait beaucoup, beaucoup d'expériences. Sur un tabac, par exemple, je ramasse des tomates, etc. Des tas de choses qui paraissent invraisemblables et qui ont intéressé la télé et toutes sortes de trucs. Tous les gens viennent voir un peu ce côté miraculeux de la greffe. Et voilà, la greffe, c'est quoi la greffe ? C'est un viol de la nature par la culture.
2: Je ne vais pas approfondir sur la greffe, je vais revenir à l'apiculture. Et surtout, ce qui, moi, me paraît intéressant, c'est qu'aujourd'hui, en ayant une valeur, donc celle de la nature, celle de ce respect de la nature, vous ayez réussi à développer un modèle économique, donc à vivre d'une passion. C'est possible aujourd'hui sans être dépendant de subventions, de PAC ou de tout ce qui est mis en place pour les agriculteurs.
3: Oui, j'ai vécu jusqu'à présent d'un métier qui était quand même l'éducation. Mais l'éducation, justement, affectée à ce rapport, en particulier entre la nature et la culture. Et donc, j'étais conseiller d'art plastique. J'ai surtout parlé de ça. Mais après la retraite, je suis revenu beaucoup plus aux abeilles et à la nature et j'essaie de vivre dans un relatif respect de la nature. Voilà.
2: Les abeilles, oui. J'ai avec moi un spécialiste, Maurice, des abeilles. Qu'est-ce que c'est qu'une abeille ? Comment ça fonctionne ? Donc, je sais juste que c'est un hyménoptère, mais parlez-moi un petit peu de l'abeille.
3: Ah oui. Alors, ce que peu de gens savent, c'est que l'abeille n'est pas un individu. L'individu, c'est la grappe. Une abeille toute seule, elle meurt. Elle ne peut pas vivre. Une reine d'abeille non plus. Elle ne peut pas vivre sans les abeilles.
2: Homme aussi. Un homme tout seul ne peut pas vivre. On est complètement interdépendant de celui qui va nous faire une chemise, celui qui va nous faire une voiture, celui qui va chercher la nourriture.
3: Non, je ne suis pas d'accord avec vous. Un homme seul, il peut vivre. Il peut vivre sans le harnais de la culture. Il peut vivre dans la proximité de la nature. Comme je suppose les pygmées, encore que maintenant, ils aient des téléphones dans la poche, je pense. Mais l'homme, il est fait pour vivre de la nature. Il n'est pas fait pour vivre de la culture. Ce que vous êtes en train de me dire, c'est qu'on ne peut pas vivre sans la culture. Je suis d'accord avec vous, parce que je suis complètement dégradé. Je suis déformé par la culture, comme tout le monde. L'homme vierge, on ne sait pas ce que c'est. Un homme sauvage, on ne sait pas ce que c'est. Ça n'existe pas, un homme sauvage. Dès qu'il est homme, il met en branle la culture. C'est la culture qui fait l'homme, dès la préhistoire. Dès qu'il est homme, il touche à l'argile, il transforme. Et dès qu'il est homme, il a le goût du simulacre. Et ce goût du simulacre, on l'a à un point incroyable à notre époque. On vit de simulacre. Et on en oublie l'intégrité de la nature. On lui préfère son simulacre. Il n'y a qu'à voir n'importe quoi, n'importe quel objet qu'on achète. La nourriture, j'en parle pas. Quand vous prenez, je vous ai dit, un poulet ou n'importe quoi, c'est un simulacre de ce qu'est l'origine, l'original.
2: Et pour en revenir à l'abeille ?
3: Pour en revenir à l'abeille, je vous dis, elle n'est pas un individu. L'individu, c'est la grappe. Et donc, l'intérêt, c'est de ménager la cohérence de la grappe. Or, les apiculteurs commencent par faire les mettre dans une caisse avec des cadres qui peuvent extraire, c'est une véritable éventration. On enlève le toit, le plafond de la ruche. Or, les abeilles ont les fondations au plafond, pas en bas comme nous, en l'air. Et donc, quand on ouvre une ruche et qu'on enlève le plafond, on la décapite. C'est déjà un viol, si vous voulez. Et alors moi, quand je mets une ruche en terre et que je la retourne, je ne la décapite pas. Je peux la regarder à l'envers, bon, c'est sûrement assez violent, mais je préserve l'intégrité de la grappe. Je ne peux pas altérer l'ordre de la grappe. Les abeilles vivent en grappe. Il y a des gens qui... Toute une théorie, il y a des gens qui ont écrit, un certain Müller, qui ont écrit sur la grappe. Mais un essaim, c'est le moment où les abeilles sortent dans la ruche pour créer une nouvelle colonie. Alors, ce n'est pas la reine qui décide, hein, comme beaucoup de gens le croient. Ça correspond à une maturité sexuelle de la grappe. La grappe évolue comme une amibe qui se divise pour se multiplier. La colonie d'abeilles se divise et la partie qui s'en va avec la reine pondeuse. Et donc, elle laisse dans la ruche la ponte, les élèves de cette reine, les cellules royales qui vont faire de nouvelles reines, qui vont s'entretuer pour qu'il n'y en ait qu'une seule et puis reconstituer une colonie. Voilà, en gros, le processus. Donc, un essaim, c'est bien une grappe d'abeilles, mais avec une reine au milieu. Tandis que ce qu'on appelle grappe d'abeilles n'a pas fatalement une reine. On peut acheter des grappes d'abeilles. Parce que tout seul, on ne peut rien faire d'une abeille seule. Il faut le nombre. Et il faut qu'il y en ait pas mal pour qu'elle puisse se chauffer. Si la grappe est trop petite, elle ne peut pas survivre. Et elle survit comment ? Grâce à la chaleur. Parce que finalement, c'est un animal à sang chaud, l'abeille. Elle a besoin de chaleur. Et pour produire cette chaleur, elle mange du miel. Et le miel qui n'est pas mangé dans la ruche sert de volant thermique, sert de bouillotte, si vous voulez, qui lui permet de couver le couvain. Vous voyez le pléonasme. Elle couve. Une ruche, c'est une couveuse permanente. Et pour couver, il lui faut digérer du sucre qui lui produit les calories. Donc, elle a tout un art de stocker ce sucre qui vient du jus des fleurs. Mais le jus des fleurs, il fermente très vite parce qu'il y a beaucoup d'eau et peu de sucre. Donc, elles savent concentrer ce nectar, mais pas seulement le concentrer. Elles savent l'acidifier et le stabiliser. Et quand elles l'ont stabilisé, elles le stockent dans la ruche, au-dessus du couvain, pour couver le couvain. Voilà comment fonctionne une ruche, quoi.
2: Mais quand on va prendre le miel à une abeille, donc quelque part, on lui vole une partie de sa production, de ce qu'elle a fait, c'est pas sympa.
3: Oui, oui, on lui vole sa production. Et si on lui enlève tout le miel, on va la refroidir et elle va crever si elle n'a pas assez de nourriture pour passer l'hiver, pour se chauffer. Et son combustible, c'est le miel. Alors, si on enlève, alors l'homme est très astucieux, évidemment. Il lui prend le miel et il remplace le miel par du sucre. Seulement, vous pensez bien qu'entre un sirop de sucre et le miel, il y a une grande différence. Le miel est infiniment complexe, tandis que le sirop de sucre, il est totalement industriel d'ailleurs. Et donc, les abeilles, si de génération en génération, les abeilles sont obligées de se nourrir en hiver pour se chauffer de sucre, il y a une dégradation de l'espèce. Il y a une fragilité, une fragilisation. Et donc... Moi, je pense qu'il faut laisser le miel aux abeilles et en prendre. Elles en font beaucoup. Alors, on peut en prendre une partie sans les tuer. Mais tout est là, tout est dans la mesure.
2: C'est pour ça que vous disiez avant que l'apiculture a aussi un effet sur la disparition des espèces, sur la disparition de l'abeille, parce qu'on entretient ce régime alimentaire qui va affaiblir l'organisme de l'abeille à travers ce sucre.
3: Oui, bien sûr. Mais c'est comme vous-même. Hein. Si on vous nourrissait qu'avec des sirops ou que des ersatz, vous finiriez par manquer de vitamines et par manquer de toutes sortes de choses. Et la nature se nourrit de la nature. Et on voudrait... On est tellement déformé par la culture qui nous donne une vanité. On a la vanité de la culture. Et on en oublie que même pour porter cette vanité, il nous faut être vivant, c'est-à-dire être nature. On n'en finit pas. C'est très compliqué, le rapport de l'homme. L'homme... par rapport à toutes les autres créatures, est d'une complexité incroyable, parce qu'il est fait des deux. On ne peut pas dissocier en lui la nature de la culture.
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2: On a tous en tête cette phrase de, enfin, je ne sais pas si c'est lui qui l'a dit, mais on a tous en tête cette phrase de Einstein qui dit que si l'abeille disparaît, c'est l'humanité tout entière qui va disparaître en quelques années.
3: Ben, il avait une très juste intuition, ou beaucoup d'observations et de philosophie, et c'est évident. Mais nous sommes en train de perdre les abeilles. Nous sommes dans une situation tragique de l'évolution de notre espèce. Et de tous les côtés, elles crèvent, les abeilles. De tous les côtés, je ne sais pas, il y a des gens qui perdent 60% de leurs ruches. C'est l'agriculture industrielle. C'est parfaitement désherbé, c'est parfaitement désinsectisé, c'est parfait. C'est propre, soi-disant propre. Moi, je trouve que c'est horriblement sale, mais les gens ont l'impression que c'est très propre. En tout cas, c'est très productif. Mais si tout est comme ça, si on met comme ça la planète en coupe réglée, en la poussant à produire de façon à ce point abusif, ben on tue la nature. La nature, c'est la diversité.
2: Et c'est cette diversité qui va permettre de trouver au sein d'un écosystème un équilibre.
3: Oui, tout à fait. Alors moi, j'essaie d'observer le plus possible ça. C'est peut-être pour ça que je suis arrivé à 91 ans. Juste à côté, là, dans ma véranda, c'est ma pharmacie. Je me nourris de ce que je cultive. Et j'ai très peu recours aux médicaments et je me nourris de quantité de choses très, très énergétiques et très innocentes en même temps. Alors moi, je les parasite, je suis le parasite, bien sûr. Mais j'essaie de me conforter comme ça. À 200 mètres de chez moi, c'est plus l'oasis. C'est l'agriculture industrielle. Vous avez des vignes, il n'y a pas une seule herbe dans ces vignes, elles sont désherbées, il y a même l'arrosage artificiel de la vigne. Et de l'autre côté, il y a des champs, mais qui sont rasés, ils sont propres. Propres au sens industriel du terme.
2: À vous entendre, on a vraiment l'impression que l'homme est en train de scier la branche sur laquelle il est assis.
3: Ah oui, mais vous ne pouvez pas mieux dire. C'est exactement ça, nous en sommes là. Et en plus, on est pressé. On dirait que nous sommes pressés d'en finir. On accélère, ça a une rapidité incroyable. L'évolution pernicieuse que vous évoquez, elle est dans une activité, elle se précipite. Alors, heureusement, elle génère en même temps des prises de conscience de cette fin prochaine. Et donc, il y a pas mal de gens, il n'y a pas que les écolos, il y a toutes sortes de gens. Il suffit d'écouter la radio tous les jours, on entend des émissions sur des gens qui veulent protéger ceci, cela, qui vous parlent du bio, qui vous parlent de nourriture propre. Oui, mais c'est quoi? C'est infime comparé à la production industrielle. Ce qu'on a tous les jours et qu'on a à gogo tout le temps, c'est produit industriellement. C'est très rare. Moi-même, j'achète des choses que je jette parce que je trouve qu'elles n'ont aucun goût. Mais parce que je ne peux pas faire autrement. J'envoie quelqu'un au marché qui me ramène des tomates qui n'ont pas de goût, qui me ramène... Alors, il faudrait aller où? Alors, la seule issue, c'est de les produire moi-même. Et donc, j'ai un petit jardin et j'essaie de produire les choses dont je peux me régaler. Mais tout le reste, presque tout ce que j'achète, que ce soit du beurre, que ce soit du lait, que ce soit, c'est produit d'une façon épouvantable. C'est-à-dire qu'on vit comme Tartuffe. On ne veut pas voir ce saint. C'est-à-dire qu'on veut l'illusion, on ne veut pas voir la réalité. La réalité, c'est la dégradation de la planète. Ça, c'est une évidence flagrante, partout, jusqu'au fond des mers.
2: Un conseil pour terminer cette émission? Quelque chose à partager?
3: Un conseil? Ce serait d'avoir le goût de la beauté, je dirais. Pour moi, la beauté, ça englobe la nature, le miel, tout ce que vous voulez, quoi. Voilà, c'est une notion complexe, la beauté. Mais,
2: voilà. Donc c'est la beauté qui sauvera le monde?
3: Ben oui, on voudrait bien que... mais non pas qu'il finisse en beauté, mais que la beauté le permette de régénérer le goût qu'on a, je dirais, de la vérité, c'est-à-dire de l'intégrité, de la qualité, de tous ces mots. Et je ne sais pas si on est sur la bonne voie. Moi, j'observe plutôt la dégradation de l'utopie que je cultive.
2: Merci, Maurice.
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4: Aujourd'hui, je vous propose des duos de chanteuses, de chanteurs confirmés ou de moindre expérience. Bonjour à tous et bienvenue, que vous soyez simple curieux ou amoureux inconditionnel de la chanson française. Le premier duo que nous entendrons, nous le devons à Ronan Luce et Clarisse Lavenant. Ils nous interprètent la chanson de Léo Ferré, La mémoire de la mer.

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Clarisse Lavenant et Renan Luce, La mémoire de la mer. Extrait de l'album sorti en 2017 intitulé Méditerranéenne, un hymne aux cultures du Sud. Nous écoutons Enrico Macias et Julie Zenati, Adieu mon pays.

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Julie Zenati, Enrico Macias, Adieu mon pays. 2015, Natacha Saint-Pierre enregistre une histoire acadienne en chanson. Au cours de ce périple musical, la chanteuse interprète un certain nombre de duos, notamment un chant traditionnel, en compagnie de Michel Fulien, le titre « La Bastringue ».

Cet intermède musical ouvre notre séquence Chantons au cinéma. Jean-Yann, pour les besoins de son film sorti en 1972, Tout le monde il est beau, tout le monde il est gentil, a confié la partition musicale à Michel Magne. Quant aux paroles des chansons, on les attribue à Jean-Yann. Nous écoutons Anne Germain sur le générique.

0: doit la chanson, puisque vous partez en voyage, à Mireille et Jean Nohain, ce dernier plus connu peut-être sous l'appellation de Jaboun. En 2000, Françoise Hardy sort l'album Clair Obscur. Elle reprend cette chanson accompagnée dans l'interprétation par Jacques Dutronc.
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Jacques Dutronc et Françoise Hardy, puisque vous partez en voyage. Les Stenteurs enregistrent en 2012 un album intitulé « Voyage en France ». Ils interprètent entre autres « Je viens du Sud » en duo avec Michel Sardou.

0: Les Stenteur et Michel Sardou, je viens du Sud. Originaire de Nice, Keren Rose, auteur, compositrice, interprète, a sorti 4 albums depuis 2006 et obtenu un Globe de Cristal en 2008, consacrant la meilleure interprète féminine de l'année. Elle pratique par ailleurs couramment les duos, comme aujourd'hui, en compagnie de Jean-Louis Murat, le titre de la chanson « Pour être deux ».
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Au son d'une guitare mélancolique se profile notre séquence Chant d'ailleurs, direction l'Italie à la rencontre de Gian Maria Testa, un habitué de notre antenne. Il nous interprète La Nave.

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0: Rien nous fait chanter, sachez, sur cette interprétation de Gian Maria Testa. Merci de votre fidélité, on se retrouve très vite. D'ici là, prenez bien soin de vous.
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1: Chers amis discophiles, bonjour. Je vous disais la semaine dernière que l'on reculerait dans le temps. On ne recule pas en qualité. On va jeter un œil sur, et une oreille sur un disque Westminster. Alors Westminster, c'était une firme américaine qui enregistrait dans les années, disons, 50, 60, mais surtout 50, à Vienne. À Vienne, après la guerre, il y avait quantité d'artistes très haut niveau qui pouvaient enregistrer pour pas cher, parce qu'il n'y avait pas de contrat. Les circonstances faisaient que la vie, que, etc., etc. Et Westminster a bâti un catalogue étonnant. Parmi les phares de ce catalogue, il y a les enregistrements de Hermann Scherchen, chef d'orchestre, qui jouait tout, depuis les madrigalistes jusqu'à la musique composée la veille. Moi, je reste sidéré par notamment sa troisième symphonie de Beethoven. La célérité des tempos, c'est une œuvre sauvage emportée, capté avec un naturel confondant dans les lieux dévolus à l'enregistrement à Vienne dans ces années-là. C'est sidérant de justesse, de proximité, de construction de l'image sonore, d'immédiateté. Là, on retrouve un peu les caractéristiques du disque Decca de Kersten Nezel. Je vous propose donc d'écouter cette incroyable interprétation de la symphonie numéro 3, l'Eroica de Beethoven, avec en bonus le premier mouvement de la pastorale. Et je pense que vous ne l'avez pas souvent entendu comme vous l'entendrez aujourd'hui. Beethoven, symphonie numéro 3 et premier mouvement de la symphonie pastorale, l'orchestre de l'Opéra d'État de Vienne, un disque Westminster dirigé par Hermann Scherchen.

0: Vous venez d'écouter la troisième symphonie de Beethoven, l'Eroica, et le premier mouvement de la sixième symphonie, la Pastorale, par l'orchestre d'État de Vienne, l'orchestre de l'Opéra d'État de Vienne, dirigé par Hermann Scherchen. C'est quand même quelque chose. Scherchen, c'était un sacré bonhomme avec beaucoup d'excès, mais un engagement, la faculté de surprendre, de déstabiliser, de remettre en question tous les acquis. Personne ou presque ne dirigeait Beethoven comme il le dirigeait dans ces années-là. Et la prise de son si naturelle de Westminster leur institue à la perfection. La semaine prochaine, je vous emmène dans l'Allemagne de l'Est, car il y avait des preneurs de son absolument légendaires, et je vais vous proposer de la musique géniale, génialement interprétée, génialement enregistrée dans cette triste RDA, mais qui était le refuge de musiciens d'un niveau exceptionnel.
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Amis auditeurs, bonjour à tous et bienvenue dans votre nouvelle émission Classique Classique. Nous allons nous intéresser aujourd'hui à ce compositeur autrichien qui a joué un rôle fondamental dans le développement du style classique en musique et notamment de la forme sonate. Il s'agit de Joseph Haydn. Issu d'une famille humble, Joseph Haydn est né dans le village de Rorau, près de Vienne, le 31 mars 1732. À l'âge de 8 ans, il fut admis comme enfant de chœur à la cathédrale Saint-Étienne de Vienne, où il reçut sa seule véritable éducation musicale formelle. À partir de l'âge de 17 ans, il mena pendant plusieurs années la vie hasardeuse d'un musicien indépendant. Autodidacte, il étudia les ouvrages théoriques sur le contrepoint et prit quelques cours auprès du célèbre maître de chant et compositeur italien Nicola Porpora. En 1755, Haydn travailla pendant une courte période pour le baron Karl Joseph von Fürberg, pour lequel il semble qu'il ait composé ses premiers quatuors à cordes. Il obtint en 1759 un poste plus important, en tant que directeur de musique au service du comte Ferdinand Maximilien von Morzin. Il se maria en 1760 avec Maria Anna Keller. Il ne fut toutefois guère heureux en ménage et n'eut pas d'enfant. Je vous propose d'écouter un extrait du concerto pour violoncelle numéro 1 en ut majeure.